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0: 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Elles n'ont pas la même forme d'approche. 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

0: Bonjour à tous. Les températures vont repartir à la hausse cette semaine sur presque toute la France. Une nouvelle vague de chaleur arrive. 22 départements sont déjà placés en vigilance orange canicule aujourd'hui. Dans le détail, c'est le centre-est et le sud-est qui sont principalement concernés, du Cher jusqu'à la Corse. Et dans le même temps, alors que le mois de juillet était le mois le plus chaud jamais enregistré en France, les océans souffrent aussi de la chaleur. Les températures de surface enregistrées ont battu un nouveau record pour un mois de juillet, alerte le service européen Copernicus dans son bilan mensuel. Une enquête pour blessures involontaires ouverte dans le Pas-de-Calais. Un enfant a été gravement brûlé par un jouet anti-stress qui lui a éclaté au visage. Prudence encore si vous prenez le volant aujourd'hui. Bison futé sur le drapeau orange dans le sens des départs sur le quart nord-ouest. C'est aussi orange sur les retours au bord de la Méditerranée. Et puis elle a été la plus rapide sur la route ces derniers jours. Demi Vollering a remporté hier l'édition 2026 du Tour de France Femmes. La Néerlandaise a dominé la 9e et dernière étape autour de Nice et a accentué son avance au classement général. Deuxième sacre sur la grande boucle pour Demi Vollering qui ressort vainqueur d'une belle bataille à 3 pendant ces derniers jours. Zachary Brown.
1: Oui, sur cette édition, 3 favorites se sont rapidement dégagées. Demi Vollering donc, mais aussi la Polonaise Kasiani Wiadoma et la Suissesse Marlène Rösser. Elles ont toutes les 3 portaient le maillot jaune cette semaine, mais ils terminent finalement sur les épaules de la Néerlandaise. Nivia Doma termine elle deuxième. Rösser a chuté lourdement hier et ne termine pas sur le podium. Et parmi ses favoris, on attendait surtout Pauline Ferrand-Prévot, la Française tenante du titre, mais elle n'a jamais semblé en jambes cette semaine, perdant chaque jour un peu plus de temps avant finalement d'abandonner avant la 8e étape. On retiendra plutôt la 6e place au général de Cédrine Kerbaol, une place que la Française avait déjà obtenue sur l'édition 2024.
0: Et notez aussi que pour la première fois depuis la réintroduction du Tour de France Femmes en 2022. C'est une formation française qui a remporté l'épreuve, la FDJ United Suez. Voilà pour l'essentiel de l'actualité. Passez tous une très belle journée.
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Le lundi 10 août, les randonneurs frénois vous proposent une sortie pédestre sur Gênes-Gandelin par Béru, sur un circuit de 6 ou 8 km. Le départ se fera place de la Maréchalerie à Gênes-Gandelin ou à 14h, place Carnot de Fresnay-sur-Sarthe pour un départ voiture groupée. Le club d'amitié de Saint-Pierre-sur-Orthe vous invite à son bal de l'été. Amateurs de danse et de convivialité, venez passer un agréable après-midi festif. Le club de l'amitié organise son bal le dimanche 16 août.

Rouen, au Pin, la Garenne, le dimanche 16 août. Plus d'informations 06 72 14 73 79. Après-midi dansante à Marolles-les-Braux, le club Génération Mouvement du Pays Marolais vous donne rendez-vous pour un après-midi placé sous le signe de la convivialité de la danse le lundi 17 août à 14h. Ouverture des portes dès 13h30 à la salle Jean de la Fontaine de Marolles-les-Braux. L'animation sera assurée par l'orchestre Jean-Michel Olivier. L'entrée est fixée à 9 euros, une viennoiserie offerte à la pause. Les tables sont à votre disposition. Venez nombreux partager ce moment convivial à Marolles-les-Braux le lundi 17 août. Plus de renseignements auprès de Ludo au 06 33 68 43 44. Le lundi 17 août, les randonneurs frénois vous proposent

Panay-sur-Sarthe pour cette journée pique-nique à Averton le lundi 17 août. Le jeudi 20 août, danse, amitié, convivialité à Conly avec le club Génération Mouvement de 14h à 19h à la salle des fêtes de Conly. Venez rejoindre les aînés ruraux pour l'après-midi dansant de la petite guinguette. L'ambiance sera assurée par Bruno Leblanc. Venez nombreux, n'hésitez pas à venir avec vos amis. Cet après-midi est pour vous. L'entrée est fixée à 8€. Un goûter offert, boisson et pain au chocolat. Pour tout renseignement, contactez Martine au 02 43 24 86 19 ou 06 37 99 47 40. Prochain rendez-vous.

festival d'accordéon à Rey, l'association Dansiton Festivité vous donne rendez-vous pour une journée festive et musicale inoubliable. Venez danser et profiter des plus beaux airs d'accordéon le samedi 15 août de 12h à 18h30. Rendez-vous à la salle Do Ré Mi à Rey. Animation exceptionnelle

festival seul 20 euros, participation entrée au festival et plateau repas pour une participation de 35 euros. Les réservations sont indispensables pour participer à ce grand festival d'accordéon à Ray le samedi 15 août au 02 32 34 53 04 ou 06 77 54 63 30. Partagez l'info et venez nombreux fêter le 15 août en musique à Ray avec l'association Dansiton.

Leader à Maraîcher. La clique de Maraîcher, le nouveau comité des fêtes de Maraîcher, vous invite à une soirée guinguette sur le terrain communal de la salle des fêtes de Maraîcher. Cette soirée est sans réservation. Restauration, frites, saucisses sur place. Venez nombreux partager une soirée conviviale et festive. Retraite au flambeau, feu d'artifice. Animation assurée par DJ Ludo. Guinguette à Maraîcher, organisée par la clique de Maraîcher. Rendez-vous à tous le samedi 22 août à partir de 19h. Dimanche 23 août à Saint-Léonard-des-Bois, 27e édition du Festival des métiers d'art. Pour cette 27e édition, plus de 100 exposants, une invitée d'honneur exceptionnelle, des animations musicales très éclectiques, des artistes et artisans talents d'art, artistes, peintres, potiers, céramistes, savonniers, ferronniers, tourneurs sur bois, sculpteurs, vanniers, créateurs d'objets décoratifs, de bijoux, brodeuses, compositions florales, artisans du cuir, joailliers, etc. Des savoir-faire rares, sellières, nacheurs, artistes en marqueterie, couteliers, forgerons, vanniers, mailleuses sur cuivre, vitraux, illustratrices, dentelières, etc. Ils expliquent leur travail, font des démonstrations et proposent leurs plus belles réalisations à la vente. L'invitée d'honneur sera Florence Motte, carnettiste, aquarelliste. Elle proposera une très belle exposition sur le thème « Quand le patrimoine normand rencontre l'art de l'aquarelle ». L'espace littérature accueillera 20 auteurs et éditeurs qui dédicaceront leurs œuvres. Le grand espace de jeux en bois, des jeux créés et animé par Auguste Maillot, jeu gratuit en accès libre pour petits et grands. Toute la journée, atelier, démonstration, exposition. Le midi, restauration sur place et dès 13h, trois groupes ambianceront le Festival des métiers d'art de Saint-Léonard-des-Bois le dimanche 23 août à Saint-Léonard-des-Bois. Le duo folk Où sort le soleil, la fanfare créole Molokoï, le groupe tribute de Neil Young, For Young. Diverses formules de restauration vous seront proposées sur place et dans le village. L'entrée est à 5€, gratuit jusqu'à 12 ans. Une organisation de l'association Les Amis de Saint-Léonard. Le lundi 24 août, les randonneurs frénois vous proposent une sortie pédestre sur Saint-Guillaume par le Guigné sur un circuit de 6 ou 9 km. Le parking se fera sur la deuxième route à droite après l'ex-restaurant Le Randonneur, route de Fresnay-Saint-Guillaume ou à 14h place Carnot de Fresnay-sur-Sarthe pour un départ voiture groupée. Grand Loto veille de guinguette à Doucelles. Avant de célébrer la guinguette, tentez votre chance pour repartir avec le gros lot. Rejoignez-nous pour une soirée ludique, festive et conviviale sous chapiteau le vendredi 28 août. De nombreux lots à gagner, dont en super gros lot un bon d'achat d'une valeur de 700€. Ce loto se déroulera avec des parties Loto Plus, consolante à chaque partie, une tombola. L'ouverture des portes se fera à 18h, début du loto à 20h. La soirée loto sera animée par Ludo Animation. Une restauration est prévue sur place. Renseignements et réservation de vos places pour cette soirée loto veille de guinguette à Doucelles le samedi 28 août au 07 80 28 80 93. Venez nombreux tenter votre chance. Grande soirée guinguette et moules frites à Doucelles. L'été s'achève en beauté avec le comité des fêtes de Doucelles. Un moment festif et convivial à partager en famille ou entre amis le samedi 29 août à partir de 18h30 à Doucelles. Au programme de la soirée, musique, danse, bonne humeur et un magnifique feu d'artifice pour illuminer la soirée. Un repas vous sera proposé pour une participation de 22€ pour les adultes. Kir, rillettes et leurs croutons, moules frites ou jambon grillé frites, dessert, café, menu enfant pour une participation de 6€, chipo frites, yaourt à boire. Les réservations et renseignements se font auprès de Claire au 06 29 68 33 34 ou Alexia au 06 62 36 41 72. Venez nombreux faire la fête avec le comité des fêtes de Doucelles le samedi.

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Le dimanche 30 août, l'association Accordéon Musette vous invite à son thé dansant qui se déroulera de 14h à 19h à la salle Maison du Temps Libre de Bazoches-sur-Ouenne. L'orchestre Marcel Pelletier animera ce rendez-vous dansant à Bazoches-sur-Ouenne le dimanche 30 août. Plus d'informations au 06 72 14 73 79. Dimanche 30 août de 6h à 18h, le comité Meursé 1 vous invite à participer nombreux à sa journée bric-à-brac.

Brette. À l'occasion de cette journée bric à brac du comité meurcéen sur la commune de Meurcé le dimanche 30 août, vous pourrez venir rencontrer l'association Ingold 4L Trophy. Deux jeunes, un rêve, une 4L, des milliers de kilomètres et une belle aventure. Venez les rencontrer, ils partent de France, traversent l'Espagne et finissent au Maroc pour apporter du matériel scolaire aux enfants. Venez rencontrer Corentin et Mehdi sur ce bric-à-brac du comité meurcéen le dimanche 30 août. Le lundi 31 août, les randonneurs frénois vous proposent une sortie pédestre sur Beaumont-sur-Sarthe par les nuits sur un circuit de 6 ou 9 km. Le départ se fera parking de l'Aldi à Beaumont-sur-Sarthe ou à 14h place Carnot pour un départ voiture groupée. Le dimanche 6 septembre, l'association Accordéon Musette vous invite à son thé dansant qui se déroulera de 14h à 19h à la salle Maison du Temps Libre de Bazoches-sur-Ouenne. L'orchestre Marcel Pelletier animera ce rendez-vous dansant à Bazoches-sur-Ouenne le dimanche 6 septembre. Plus d'informations au 06 72 14 73 79. Envie de passer un après-midi dynamique et convivial sous le signe de la danse et de la bonne humeur, rendez-vous à Bonne Étable lundi 7 septembre sur une invitation du club Génération Mouvement du pays de Bonne Étable qui vous donne rendez-vous pour son grand prochain bal à la salle Mélusine de Bonne Étable de 14h à 19h. L'ambiance sera assurée par l'orchestre de Nicolas Devoir. Ce rendez-vous est ouvert à tous, que vous soyez danseur, chevronné ou simplement amateur de bonne musique, venez partager un moment chaleureux, rythmé à

0: Bonjour à tous, une nouvelle semaine d'été qui s'annonce compliquée. 22 départements sont placés en vigilance orange canicule du Doubs au Cher jusqu'aux Alpes-Maritimes, sans oublier la Corse. Météo France a bien prévenu, un nouvel épisode de canicule est attendu sur une grande partie du pays en cours de semaine, alors que l'on va observer un léger repli des températures à l'échelle nationale tout de même aujourd'hui. Dans le même temps, les pompiers sont toujours mobilisés dans de nombreuses régions pour lutter contre les flammes. Alors que 17 départements sont classés en risque élevé de départ de feux de forêt aujourd'hui, les opérations se sont poursuivies dans la Drôme ce week-end. 370 hectares ont brûlé au total dans le massif du Claps et 4 pompiers ont été légèrement blessés hier. Et du côté des Deux-Sèvres, un homme d'une quarantaine d'années a été placé en détention provisoire hier. Il est soupçonné d'avoir provoqué plusieurs incendies dans le département, mais aussi dans le Maine-et-Loire. Il doit être jugé demain en comparution immédiate. Dans le reste de l'actualité, 5 policiers blessés après un refus d'obtempérer hier à Perpignan. Leur pronostic vital n'est pas engagé, mais ils ont été hospitalisés. Le chauffeur a pris la fuite et il est activement recherché. La plateforme en ligne ouvre à partir de midi. Notez bien, les inscriptions pour assister aux principales célébrations de la visite du pape à Paris commencent aujourd'hui. Des centaines de milliers de personnes sont attendues fin septembre pour la venue de Léon XIV en France, dans la capitale, mais aussi à Lourdes et Metz. Les modalités d'inscription ne sont pas les mêmes en fonction des villes. Lui était surnommé le pape du pape. Pendant les JO de Paris, Léon Marchand fait son retour en France cette semaine à l'occasion des championnats d'Europe de natation au centre aquatique olympique de Saint-Denis. On pourrait retrouver le Toulousain dès ce soir en finale du 4 x 200 mètres nage libre, malgré sa blessure à un adducteur. Et puis en foot, un retour au Paris Saint-Germain, c'est Lucas Digne qui vient de s'engager avec le club de la capitale. L'international français a signé pour 3 ans, lui qui avait déjà porté les couleurs du club il y a 10 ans maintenant. Voilà pour l'essentiel de l'actualité, passez tous une excellente journée.
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0: Bonjour à tous, une nouvelle semaine d'été qui s'annonce compliquée. 22 départements sont placés en vigilance orange canicule du Doubs au Cher jusqu'aux Alpes-Maritimes, sans oublier la Corse. Météo France a bien prévenu, un nouvel épisode de canicule est attendu sur une grande partie du pays en cours de semaine, alors que l'on va observer un léger repli des températures à l'échelle nationale, tout de même aujourd'hui. Dans le même temps, les pompiers sont toujours mobilisés dans de nombreuses régions pour lutter contre les flammes. Alors que 17 départements sont classés en risque élevé de départ de feux de forêt aujourd'hui, les opérations se sont poursuivies dans la Drôme ce week-end. 370 hectares ont brûlé au total dans le massif du Claps et 4 pompiers ont été légèrement blessés hier. Et du côté des Deux-Sèvres, un homme d'une quarantaine d'années a été placé en détention provisoire hier. Il est soupçonné d'avoir provoqué plusieurs incendies dans le département, mais aussi dans le Maine-et-Loire. Il doit être jugé demain en comparution immédiate. Dans le reste de l'actualité, 5 policiers blessés après un refus d'obtempérer hier à Perpignan. Leur pronostic vital n'est pas engagé, mais ils ont été hospitalisés. Le chauffeur a pris la fuite et il est activement recherché. La plateforme en ligne ouvre à partir de midi. Notez bien, les inscriptions pour assister aux principales célébrations de la visite du pape à Paris commencent aujourd'hui. Des centaines de milliers de personnes sont attendues fin septembre pour la venue de Léon XIV en France, dans la capitale, mais aussi à Lourdes et Metz. Les modalités d'inscription ne sont pas les mêmes en fonction des villes. Lui était surnommé le pape du pape. Pendant les JO de Paris, Léon Marchand fait son retour en France cette semaine à l'occasion des championnats d'Europe de natation au centre aquatique olympique de Saint-Denis. On pourrait retrouver le Toulousain dès ce soir en finale du 4 x 200 mètres nage libre, malgré sa blessure à un adducteur. Et puis en foot, un retour au Paris Saint-Germain, c'est Lucas Digne qui vient de s'engager avec le club de la capitale. L'international français a signé pour 3 ans, lui qui avait déjà porté les couleurs du club il y a 10 ans maintenant. Voilà pour l'essentiel de l'actualité, passez tous une excellente journée.
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0: Bonjour à tous, une nouvelle semaine d'été qui s'annonce compliquée. 22 départements sont placés en vigilance orange canicule du Doubs au Cher jusqu'aux Alpes-Maritimes, sans oublier la Corse. Météo France a bien prévenu, un nouvel épisode de canicule est attendu sur une grande partie du pays en cours de semaine, alors que l'on va observer un léger repli des températures à l'échelle nationale tout de même aujourd'hui. Dans le même temps, les pompiers sont toujours mobilisés dans de nombreuses régions pour lutter contre les flammes. Alors que 17 départements sont classés en risque élevé de départ de feux de forêt aujourd'hui, les opérations se sont poursuivies dans la Drôme ce week-end. 370 hectares ont brûlé au total dans le massif du Claps et 4 pompiers ont été légèrement blessés hier. Et du côté des Deux-Sèvres, un homme d'une quarantaine d'années a été placé en détention provisoire hier. Il est soupçonné d'avoir provoqué plusieurs incendies dans le département, mais aussi dans le Maine-et-Loire. Il doit être jugé demain en comparution immédiate. Dans le reste de l'actualité, 5 policiers blessés après un refus d'obtempérer hier à Perpignan. Leur pronostic vital n'est pas engagé, mais ils ont été hospitalisés. Le chauffeur a pris la fuite et il est activement recherché. La plateforme en ligne ouvre à partir de midi. Notez bien, les inscriptions pour assister aux principales célébrations de la visite du pape à Paris commencent aujourd'hui. Des centaines de milliers de personnes sont attendues fin septembre pour la venue de Léon XIV en France, dans la capitale, mais aussi à Lourdes et Metz. Les modalités d'inscription ne sont pas les mêmes en fonction des villes. Lui était surnommé le pape du pape. Pendant les JO de Paris, Léon Marchand fait son retour en France cette semaine à l'occasion des championnats d'Europe de natation au centre aquatique olympique de Saint-Denis. On pourrait retrouver le Toulousain dès ce soir en finale du 4 x 200 mètres nage libre, malgré sa blessure à un adducteur. Et puis en foot, un retour au Paris Saint-Germain, c'est Lucas Digne qui vient de s'engager avec le club de la capitale. L'international français a signé pour 3 ans, lui qui avait déjà porté les couleurs du club il y a 10 ans maintenant. Voilà pour l'essentiel de l'actualité, passez tous une excellente journée.
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Vimartin sur Orte, un nouveau centre équestre va voir le jour à la rentrée de septembre, les écuries du Petit Cormier. Derrière ce projet se trouve Magali Drouet, passionnée par les chevaux et par la transmission de cette passion. Aujourd'hui, elle est notre invitée pour nous présenter ce nouveau lieu, nous parler de son parcours, de la naissance de ce projet et de ce que les futurs cavaliers pourront y découvrir.

0: J'ai commencé par faire un BEP agricole et un bac pro conduite et gestion d'exploitation agricole. Ensuite, j'ai élevé mes enfants et je suis devenue assistante maternelle. Et au moment du Covid, la remise un peu en question de mon parcours professionnel m'a fait passer mon diplôme de moniteur d'équitation et depuis j'enseigne sur différentes structures.
1: D'où vous vient votre passion pour les chevaux? Est-ce une passion qui vous accompagne depuis l'enfance ou est-elle née plus tard au fil de vos rencontres et de vos expériences?
0: Alors, elle n'est pas arrivée dès mon plus jeune âge, elle est arrivée par intermédiaire de copines de collège. C'est-à-dire que j'ai commencé l'équitation à 11 ans et je ne l'ai jamais lâchée.
1: Sinon, d'où vous est venue l'idée concrète de créer votre propre centre équestre? À quel moment ce projet a-t-il commencé à germer dans votre esprit?
0: Eh bien, dès le choix de mes études à l'âge de 15 ans, quand j'ai décidé de suivre un cursus agricole, c'était dans le but de m'installer. Donc ça fait moult et moult années que ça murmure en moi et mes enfants sont grands maintenant et je décide d'essayer de vivre mon rêve en tout cas.
1: Comment s'est fait le choix de créer votre centre équestre ici à Vimartin-sur-Orte? Quels ont été les éléments qui vous ont convaincu de vous installer à cet endroit?
0: Alors la Mayenne, terre de cheval quand même, bon plus côté élevage, mais voilà, pourquoi pas pour le loisir. On a quand même plusieurs terrains de compétition dans le coin avec énormément de verdure. Et du coup, sur Vimartin, c'est le hasard d'une annonce qu'on a consultée sur Internet qui nous a fait choisir cette propriété-là. Et nous avons acquis en plus des terres agricoles, voilà, pour avoir une surface quand même correcte pour accueillir éventuellement des pensionnaires aussi.
1: Votre centre équestre porte le nom des écuries du Petit Cormier. Pourquoi avoir choisi ce nom? Quelle histoire ou quelle signification se cache derrière cette appellation?
0: Alors, c'est tout simplement le nom de la parcelle qu'avaient les terres agricoles que nous avons récupérées et qui possédait un grand arbre qui s'appelle un cormier, qui du coup, la ferme avait été baptisée par ce nom-là parce que cet arbre-là était présent. Et du coup, nous avons décidé justement de conserver ce nom pour une question de... Alors, on peut peut-être pas dire patrimoine, mais voilà, un peu pour faire honneur à nos anciens qui connaissent ces terres sous ce nom-là. Et du coup, on a eu envie de conserver ce nom dans le nom de l'entreprise.
1: Pour que nos auditeurs puissent bien situer ce nouveau centre équestre, où se trouvent précisément les écuries du Petit Cormier?
0: Alors, précisément, c'est au milieu du bourg, parce qu'aujourd'hui, la ferme, donc les bâtiments qui étaient existants sur ce lieu, sont en plein milieu du bourg, donc à proximité de l'église. Vimartin, de toute façon, est toute petite commune qui ne possède qu'une seule ligne droite, donc on ne peut pas les louper. On est en plein dans le milieu. Et après, ça s'étend sur la route qui va en direction de Saint-Georges-sur-Erdre.
1: Concrètement, à quoi vont ressembler les écuries du Petit Cormier? Pouvez-vous nous parler du site, de la surface, des installations mises à disposition des cavaliers, mais aussi des chevaux qui vont vivre dans ce nouvel environnement?
0: Alors, au niveau de l'environnement, nous avons 5 hectares et demi qui donnent sur la forêt domaniale de Sillé-le-Guillon. Donc, ce sont des étendues d'arbres et de forêts à perte de vue. Au niveau des chevaux, il y aura du poney pour les enfants, du poney de taille moyenne pour faire la transition du poney vers le cheval. Et du coup, il y a aussi des chevaux de différentes tailles et de plus ou moins différents gabarits, voilà, pour satisfaire tout le monde. Au niveau des infrastructures, il y a une dizaine de boxes, une carrière en sable clôturée pour l'enseignement et le reste, ce sont que des prairies afin que les chevaux partagent plus leur vie à l'extérieur qu'à l'intérieur.

0: Ce centre équestre a vocation à accueillir différents publics. Pouvez-vous nous présenter les activités que vous allez proposer? Cours d'équitation, stage, balade, découverte du cheval, préparation aux compétitions?
1: Alors oui, donc le public est accueilli à partir de 2 ans sur des cours de baby poney qui sont des séances d'une demi-heure à poney avec la préparation en amont et en aval de la séance. Après, ce sont des cours d'une heure à partir de 3 ans, toujours avec la préparation en plus. Et après, on accueille jusqu'à aucune limite d'âge parce que nous allons ouvrir une section attelage pour les personnes qui ne souhaitent pas monter dessus à cause de l'appréhension mais qui aimeraient être au contact du cheval. Donc le fait de passer sur une calèche et de mener le cheval par cet intermédiaire peuvent répondre à certaines demandes.
0: Vous allez aussi avoir une activité de pension et demi-pension.
1: Oui, une activité de pension et de demi-pension est proposée, bien sûr dans la limite du nombre de chevaux et du niveau des cavaliers. Au niveau des activités, du coup, il y aura des cours les mercredis et les samedis sur la période scolaire. Certains soirs en semaine, plus pour les adultes, de façon à ce qu'ils puissent avoir une activité sportive en dehors du travail. Et pendant les vacances, il y aura des stages à la demi-journée ou à la journée, donc référencés par niveau, et des compétitions, parce que nous en organisons, mais on ira aussi sur des lieux de manifestation pour de la compétition de diverses disciplines.
0: Alors également d'autres activités?
1: Alors, sur les journées des dimanches et jours fériés, des activités à thème seront proposées, comme le carnaval, comme la fête de Noël, Pâques, etc. Et des promenades de 2 heures ou plus pour aller vraiment profiter de cette belle forêt que nous avons à disposition.
0: Présentez-nous l'équipe, justement, du centre équestre.
1: Alors, l'équipe est toute simple. Pour l'instant, je suis la seule à être sur la structure. Donc, je vais gérer seule dans un premier temps. Et si l'entreprise se développe, dans ce cas-là, on agrandira l'équipe.
0: Alors, quand les écuries du Petit Cormier ouvriront-elles officiellement leurs portes au public?
1: Alors, les écuries ouvrent officiellement le 1er septembre, avec, dès le premier week-end, une journée porte ouverte, de façon à faire visiter tous les lieux. Maintenant, je peux, dès à présent, commencer à prendre des rendez-vous pour des visites, et puis pour commencer à échanger sur les prestations que je propose.
0: Alors sinon, pourquoi conseillez-vous aux cavaliers et aux familles de venir découvrir les écuries du Petit Cormier? Qu'est-ce qui fait la particularité de votre centre équestre?
1: Alors, moi, je me tiens, et c'est une grande valeur pour moi, à ce que chacun puisse s'épanouir personnellement, en fait. Qu'il prenne confiance en eux, qu'il se dépasse, enfin, qu'il y ait un dépassement de soi, et le tout dans le respect de l'animal. Voilà, c'est des valeurs qui me sont chères, et du coup, c'est ce que je veux transmettre, en fait. Que chacun puisse évoluer comme il a envie, qu'il soit compétiteur ou non, et qu'il passe vraiment un bon moment dans une petite structure familiale. C'est vraiment quelque chose qui me tient à cœur et qu'il y ait de l'échange.
0: Pour les personnes qui souhaitent en savoir plus sur les écuries du Petit Cormier, découvrir vos activités ou s'inscrire, comment peuvent-elles vous contacter?
1: Alors, soit par téléphone, 06 87 70 64 93, ou alors en se déplaçant sur place. Il y a des affichages qui vous permettent de me contacter ou de me voir. Et après, il y a une page Facebook au nom des écuries du Petit Cormier, où il y a les diverses actualités du moment.
0: Quelles sont les ambitions des écuries du Petit Cormier pour les années à venir? Quels sont les objectifs que vous vous fixez avec ce nouveau centre équestre?
1: Eh bien, juste que ça soit un lieu où les gens viennent vraiment avec beaucoup d'envie. J'ai pas d'objectif de compétition spécialement, je veux juste pouvoir partager la passion que moi j'ai et le transmettre aux autres pour qu'ils vivent vraiment un échange entre l'humain et le cheval qui soit juste fantastique.
0: Pour conclure, quel serait le mot de la fin que vous souhaitez adresser à nos auditeurs?
1: Eh bien, que si vous voulez venir visiter, nous rencontrer, il n'y a pas de problème, juste besoin de me contacter et on organisera une petite visite pour échanger. Il est possible aussi, si vous ne souhaitez pas tout de suite vous engager, de commencer par des séances d'essai, de voir si le lieu vous convient, l'ambiance vous convient, et de façon à commencer à partager ensemble afin de répondre aux demandes de chacun.
0: Merci Madame Drouet d'avoir partagé avec nous l'histoire des écuries du Petit Cormier, votre parcours et votre passion pour le monde équestre. À travers ce nouveau centre, c'est un lieu dédié à la découverte, à l'apprentissage et au partage autour du cheval qui va ouvrir ses portes à Vimartin-sur-Orte. Nous vous souhaitons une très belle réussite dans cette nouvelle aventure et beaucoup de beaux moments avec les futurs cavaliers. Je vous dis à bientôt.
1: À bientôt, merci beaucoup.
0: Au revoir.
1: Au revoir.

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0: jusqu'au 3 janvier 2027, Gustave Courbet s'expose à l'occasion de l'exposition temporaire Gustave Courbet, nature engagée, présentée au musée des Beaux-Arts et de la Dentelle d'Alençon. Nous avons le plaisir de recevoir sur l'antenne de Radio Alpes-Mancelles Johanna Mauboussin, conservateur en chef du patrimoine et directrice du musée des Beaux-Arts et de la Dentelle d'Alençon. Bonjour.
1: Bonjour.
0: Donc avant de parler de cette exposition Gustave Courbet, est-ce qu'on peut donc commencer par parler de ce musée des Beaux-Arts et de la Dentelle d'Alençon, son architecture et ses différents parcours de visite?
1: Alors le musée des Beaux-Arts et de la Dentelle est installé dans l'ancien collège de jésuites de la ville d'Alençon. C'est un bâtiment qui a été édifié au XVIIe siècle. Il sert d'écrin aujourd'hui aux nombreuses collections que conserve le musée, que vous pouvez visiter toute l'année, avec 3 parcours permanents offerts à la visite. Un parcours Beaux-Arts avec des peintures, des sculptures allant du 15e siècle au 20e siècle. Un parcours bien sûr consacré à la dentelle et spécifiquement à la dentelle au point d'Alençon. Et un espace encore plus surprenant qui expose des objets provenant de la collection d'Adhémar Leclerc qui a été administrateur au Cambodge au 19e siècle. Donc c'est un voyage dans le temps et dans l'espace que nous vous proposons.

0: va parler à présent de Gustave Courbet. Donc, si vous deviez présenter donc cet homme à quelqu'un qui ne le connaît pas, qu'est-ce qu'on pourrait dire?
1: Alors, Gustave Courbet, c'est une figure majeure de la peinture du 19e siècle, considéré comme le fondateur d'un mouvement pictural qui s'appelle le réalisme. Et alors, pour faire très simple, en quelques mots, le réalisme, c'est avant tout rompre avec les codes académiques en vigueur au 19e siècle et assumer pleinement d'être un artiste libre, engagé et complètement indépendant dans sa création. C'est tout ça, Gustave Courbet, et c'est véritablement une exposition événement pour nous qui nous permet à la fois de retracer dans les très grandes largeurs le parcours artistique de Gustave Courbet, mais également de remettre à l'honneur les collections du musée, puisque le musée a la chance de conserver deux toiles de Gustave Courbet et d'ouvrir en prolongement de cette exposition à une redécouverte des collections permanentes, notamment dans notre fond de peinture, les paysages de l'Orne, les massifs forestiers des Couves, les bords de Sarthe. Donc c'est véritablement une exposition promenade que nous proposons.
0: Gustave Courbet donc affirmait « J'ai un pays, je le peins ». On ressent l'attachement de l'artiste à sa terre natale. Alors est-ce qu'on peut parler de son itinéraire, de la trace qu'il a laissée dans l'histoire de l'art?
1: Alors Gustave Courbet est originaire du Doubs, hein. Il naît à quelques kilomètres de Besançon, à Ornans, et il a effectivement son territoire chevillé au corps. Il va toute sa vie peindre les paysages de la Franche-Comté, mais pour autant, ça va être un peintre voyageur. Il va effectuer différents séjours en Saintonge, en Normandie, du côté de Montpellier, en Belgique, en Allemagne. Il finira sa vie en exil en Suisse, au bord du lac Léman. Et c'est finalement tous ces paysages qui s'impriment comme autant de cartes postales qu'il va pouvoir intérioriser et reproduire tout au long de sa carrière.

0: Donc on va parler de cette exposition temporaire. Comment est-ce que vous l'avez imaginée? Quelles sont les grandes sections ou thématiques qui guident le visiteur à travers les œuvres présentées au Musée des Beaux-Arts et de la Dentelle d'Alençon?
1: L'exposition est le fruit d'un partenariat avec l'Institut Gustave Courbet à Ornans, qui est donc à l'origine du musée Gustave Courbet et qui possède une collection qui nous a été très largement, très généreusement prêtée pour construire un parcours qui s'organise en quatre actes, finalement, très dramaturgique. Vous avez d'abord, bien sûr, une introduction qui permet aux visiteurs de retracer l'intégralité des œuvres majeures de Gustave Courbet à travers les gravures d'interprétation qui en ont été diffusées. Ensuite, vous avez une section qui est consacrée à l'apologie de la nature véritablement. Gustave Courbet, ce peintre de paysage qui entretient un rapport charnel à la peinture. Une étape aussi importante du parcours est consacrée à son engagement politique au moment des événements de la Commune de Paris entre 1870, d'abord la guerre franco-prussienne et puis la Commune en 1871, un engagement politique qui lui vaudra d'être emprisonné et les suites d'un procès qui le contraindront à l'exil. Et l'exil, c'est la dernière séquence de notre exposition où l'on retrace les derniers paysages produits par Gustave Courbet de l'autre côté de la frontière.
0: Si on devait présenter quelques pièces maîtresses, quelques pépites à ne surtout pas manquer lors de cette visite.
1: Oh, c'est très difficile. On est très heureux de pouvoir mettre nos deux tableaux, le sous-bois et le bouquet, en dialogue avec cette réunion inédite de deux tableaux de paysage qui sont tous électrisants dans leur traitement. On est très heureux aussi de pouvoir bénéficier, par exemple, des prêts du musée d'art et d'histoire de Lisieux ou du musée du château de Flers. Donc c'est vrai que ça fait comme ça des lumières particulières qui sont posées dans l'exposition, mais sont toutes et tous des grands morceaux de peinture.
0: Différentes possibilités de découvrir cette exposition. Vous mettez notamment à disposition des outils innovants et inclusifs initiés pour faire découvrir cette œuvre de l'artiste Gustave Courbet à différents publics.
1: Oui, notamment nous avons pu réaliser grâce au soutien de la cité éducative d'Alençon et une borne d'écoute qui a été conçue avec les élèves du collège Louis-Michel à Alençon, avec la complicité d'une compagnie qui s'appelle les Ouranis. Et nous avons procédé à des enregistrements de certaines lettres de Gustave Courbet, mais également de certains extraits de Louise Michel pour mettre en voix ces témoignages tout à fait essentiels de la Commune de Paris pour donner plus de vie et plus de corps à ces textes qui, pour certains, sont aussi présentés dans le parcours de l'exposition. Donc c'est une borne sonore un petit peu particulière qui fonctionne sur le principe de la conduction osseuse. Et c'est un outil véritablement qui se veut très inclusif.
0: On peut profiter de visites guidées pour parcourir cette exposition. Comment se déroule une visite guidée?
1: Alors, nous avons effectivement pendant tout l'été et au-delà des visites guidées qui sont proposées régulièrement, en semaine, mais aussi à l'occasion du premier dimanche du mois. Donc le programme de médiation est très dense et j'invite vos auditeurs, vos auditrices à consulter notre site internet où l'agenda est à jour et régulièrement enrichi pour ne rater aucun de ces créneaux de visite.
0: Et pour accompagner cette exposition, un ouvrage est proposé. Est-ce qu'on peut parler de cet ouvrage ?
1: Oui, il était essentiel pour l'Institut Courbet et pour le musée de proposer une publication qui assure une autre aussi durée de vie à cette exposition pour laquelle beaucoup de travaux de recherche ont été engagés par les collaborateurs de l'Institut Courbet. Donc c'est une publication qu'on a eu la chance de réaliser auprès d'une maison d'édition normande, Les Cahiers du Temps. Et l'ouvrage est disponible au sein de la boutique du musée.

0: découvrir l'exposition autrement, c'est également certaines collaborations, notamment avec l'association Payaso Loco et ce jeu d'exploration courbé Renard et vous. Est-ce que vous pouvez nous en dire plus?
1: Pour l'exposition, nous avons mis en place des actions de médiation et des partenariats un peu différents parce que nous avons voulu rester fidèles aussi à l'état d'esprit de Gustave Courbet. Vous l'avez rappelé, j'ai un pays, je le peins. Gustave Courbet, et c'est le principe du réalisme, on ne peint que ce que l'on voit. On s'inspire de choses tout à fait réelles, matérielles, sensibles, tactiles, j'ai envie de dire, quelque chose que l'on peut ressentir. Et Courbet donc n'a eu de cesse que d'arpenter des paysages pour s'en nourrir, pour pouvoir après les retranscrire avec force et vérité. Et on avait envie d'inciter les visiteurs de cette exposition à aller également explorer ensuite les paysages, les patrimoines et les richesses naturelles du territoire, notamment avec ce jeu d'exploration Courbet, Renard et vous, qui a été développé avec l'association Payaso Loco, qui vous invite en fait à devenir un apprenti peintre, dessinateur et aller explorer un paysage et à le retranscrire. Mais nous avons aussi mis en place des partenariats avec la station de trail du massif des Couves, avec le point d'information touristique du village des peintres de Saint-Sénery-le-Gérais, également avec le géoparc de Carouge, pour proposer tout au long de l'exposition des visites hors les murs à deux voies avec des spécialistes du patrimoine naturel et l'éclairage que peut apporter d'un point de vue de l'histoire de l'art et de l'œuvre de Courbet et médiatrice du musée.
0: Alors justement, est-ce qu'on peut donner plus d'informations sur cette collaboration avec la station de trail du massif des Couves?
1: Alors avec le massif des Couves, nous avons en fait deux actions, à la fois une installation d'une exposition en plein air avec une dizaine de panneaux qui vous invitent à redécouvrir in situ dans des paysages la démarche picturale de Gustave Courbet, mais également des temps qui seront dédiés à des randos patrimoine, là aussi pour ce dialogue entre patrimoine naturel, patrimoine culturel.
0: Et on a déjà eu l'occasion d'en parler sur l'antenne de Radio Alpementiel. C'est également une collaboration, comme vous l'avez dit, avec Alençon Tourisme, par une visite découverte de Saint-Sénery à deux voies. La prochaine aura lieu le 20 août prochain. Est-ce qu'on peut donner quelques informations sur comment se présente cette visite?
1: Alors, c'est une visite qui dure à peu près 1h30, qui est animée donc directement dans le village de Saint-Sénery, sur les boucles de la Sarthe, et qui permet de mettre en perspective à la fois la démarche, là spécifiquement en ce moment, de Gustave Courbet, mais aussi de valoriser les collections permanentes du musée qui conservent un certain nombre de tableaux des peintres dits de l'école de Saint-Sénery. Et ça permet de faire ce dialogue dedans-dehors avec les collègues de l'Office de tourisme.
0: Voilà, de nombreuses animations, un très beau programme autour de l'œuvre Gustave Courbet. C'est avec le musée des Beaux-Arts et de la Dentelle d'Alençon qui se visite et se revisite tout au long de l'année pour cette exposition jusqu'au 3 janvier 2027. On va terminer par quelques infos pratiques concernant l'accès au musée des Beaux-Arts et de la Dentelle d'Alençon.
1: Eh bien écoutez, c'est très simple. Le musée est ouvert du mardi au vendredi, de 10h à midi, de 14h à 18h, mais également les samedis et les dimanches, de 10h à 12h30 et de 13h30 à 18h.
0: Merci à vous, Johanna Mauboussin. Je vous souhaite une belle saison au musée des Beaux-Arts et de la Dentelle.
1: Merci, bel été.

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0: Bonjour à tous. Le mercure va encore grimper. 22 départements du centre-est et du sud-est sont placés en vigilance orange canicule aujourd'hui. Pourtant, cette journée devrait être l'une des moins chaudes de la semaine. Les températures devraient monter progressivement dans les prochains jours. On pourrait avoir des pics à plus de 40 degrés. Et dans le même temps, alors que le mois de juillet a été le mois le plus chaud jamais enregistré en France, les océans souffrent aussi de la chaleur. Les températures de surface enregistrées ont battu un nouveau record pour un mois de juillet, alerte le service européen Copernicus dans son bilan mensuel. Dans le reste de l'actualité, que s'est-il passé au centre hospitalier du Mans? Un incendie s'est déclaré dans une chambre de l'établissement hier. Une personne a été grièvement blessée et son pronostic vital est engagé. Et 10 autres ont été plus légèrement touchés après avoir inhalé des fumées. Le plan blanc a été déclenché dans l'après-midi pour assurer la continuité des soins. Une enquête pour blessures involontaires ouverte dans le Pas-de-Calais. Un enfant a été gravement brûlé par un jouet anti-stress qui lui a éclaté au visage. Le gouvernement veut continuer de faire des économies. Sébastien Lecornu annonce que l'objectif est de ramener les dépenses de communication de l'État à 700 millions d'euros dès cette année contre 1 milliard d'euros en 2024. Selon le Premier ministre, elles ont augmenté de 45% entre 2019 et 2024. C'est un procès très attendu aux États-Unis, celui de l'ancien chef de gang accusé d'avoir orchestré le meurtre de Tupac. Le rappeur avait été abattu en septembre 96 alors qu'il était en voiture. Prudence encore aujourd'hui, si vous prenez le volant, bison futé hisse le drapeau orange dans le sens des départs sur le quart nord-ouest de l'Hexagone. C'est aussi orange sur les retours au bord de la Méditerranée. Et puis elle a une nouvelle fois impressionné sur les pentes du Col d'Aise. Demi Vollering a remporté hier son deuxième Tour de France femme après celui en 2023. La néerlandaise a su résister à Kasia Nieuwiedoma pour remporter la 9e et dernière étape de cette grande boucle du côté de Nice. Cette édition 2026 aura également été marquée par l'abandon de Pauline Ferrand-Prévot ce week-end. Voilà pour l'essentiel de l'actualité. Très belle matinée.
1: Dimanche 23 août à Saint-Léonard-des-Bois, dans la prairie en bord de Sarthe, aura lieu la 27e édition des métiers d'art organisée par l'association Les Amis de Saint-Léonard. Cette superbe manifestation accueillera de 10h à 18h une centaine d'exposants et parmi eux, pour la 5e fois, un espace littérature. Cette année, seront 14 auteurs et autrices, 2 maisons d'édition, un photographe et une illustratrice à vous présenter leurs ouvrages de tous les genres et de tous les styles, romans, témoignages, polars, livres jeunesse, fantasy, science-fiction, romans historiques, poésie, essais, philosophie, thriller, contes, livres sur la photo, livres d'art, pièces de théâtre, etc. Il y en aura pour tous les goûts, pour tous les âges et à tous les prix. Ajoutons que l'invité d'honneur du festival sera cette année Florence Motte, une illustratrice auteure de livres sur le patrimoine de l'Orne à l'aquarelle.
2: Bonjour, je m'appelle Jacqueline Coudière, je suis née à Pondouilly, jolie bourgade de la Suisse normande, ma région que j'affectionne énormément, d'ailleurs beaucoup de mes personnages y vivent. Je suis mariée et l'heureuse grand-mère de 6 petits-enfants, aujourd'hui bien grands. Et j'ai eu une belle carrière d'enseignante et directrice d'école. J'habite un petit village, Saint-Germain-Langot, dans le pays de Falaise. Mon 5e roman, Misty, les morsures de l'oubli, est depuis quelques mois sur les rayons des librairies et je le présenterai au Festival des métiers d'art de Saint-Léonard-des-Bois. Mon aventure avec l'écriture a débuté en 2019. J'ai écrit Le secret des mots, une histoire d'amour-amitié entre deux adolescents. Ils se retrouvent 30 ans plus tard, un rendez-vous émouvant où la complicité renaît, mais pour combien de temps? En 2021, les éditions Corpé publient mon second roman, Poupée russe normande, qui reçoit le prix Innerwin pour la Normandie, manquant de peu la place nationale. Il est réédité en 2023, puis en 2025, ce sont les éditions d'Alençon, un épigraphe, qui le republient à leur tour. Inspiré de lieux, d'événements et de personnages qui ont existé, appuyé par des souvenirs familiaux, je compte la vie d'un médecin de campagne dans les années 33 à 45, à Pondouilly. L'histoire de Lucia, André et leurs amis dans un climat où la France subit la montée de la xénophobie et du nazisme. Confiné pendant la période du Covid, en 2022, je rédige un recueil, La légende du lion de pierre. 5 histoires courtes, tendres et gaies, souvent émouvantes, qu'il m'arrive de présenter dans les écoles car elles plaisent autant aux adultes qu'aux enfants de CM ou 6e. En 2024, je publie en auto-édition Une dernière rose. Lors d'un été caniculaire, j'ai dû avoir une prémonition, Vincent, indisposé par la forte chaleur, est obsédé par un drame qu'il a vécu adolescent. Et le lecteur découvre combien cela a perturbé ses choix de vie et l'influence que cela a eu sur ses relations avec son fils et ses amours, avec les femmes qui ont jalonné sa vie. Et donc, je reviens à ma nouveauté. Au début de l'année 2026, les éditions Anépigraphe ont publié mon dernier roman, Misty, les morsures de l'oubli. Un roman dont l'action se déroule de Aubusson dans l'Orne à Loménie-Villemont, dans le Calvados. Les deux personnages principaux sont Adeline, une adolescente de 13 ans, et Misty, un vagabond, revenu amnésique du camp d'Auschwitz-Monowitz, où il avait été envoyé pour le STO, service travail obligatoire. De leur rencontre naît une intrigue dont le suspense tient le lecteur en haleine jusqu'à la dernière page, mais la fin se veut positive et le message sert avant tout l'espoir. Si vous aimez lire sur l'importance de la famille, de l'amour des autres et du rapport parent-enfant, sur les beautés que nous offre la nature de ma région, sur le respect de notre histoire et particulièrement celle qu'ont vécu nos parents et grands-parents et les actes mémoriels, sur l'acceptation de la différence, si tout sujet vous touche, alors mes livres, j'en suis certaine, vous toucheront. Venez me rencontrer à Saint-Léonard-des-Bois au Festival des métiers des arts le dimanche 23 août 2020.

0: Bonjour à tous. Le mercure va encore grimper. 22 départements du centre-est et du sud-est sont placés en vigilance orange canicule aujourd'hui. Pourtant, cette journée devrait être l'une des moins chaudes de la semaine. Les températures devraient monter progressivement dans les prochains jours. On pourrait avoir des pics à plus de 40 degrés. Et dans le même temps, alors que le mois de juillet a été le mois le plus chaud jamais enregistré en France, les océans souffrent aussi de la chaleur. Les températures de surface enregistrées ont battu un nouveau record pour un mois de juillet, alerte le service européen Copernicus dans son bilan mensuel. Dans le reste de l'actualité, que s'est-il passé au centre hospitalier du Mans? Un incendie s'est déclaré dans une chambre de l'établissement hier. Une personne a été grièvement blessée et son pronostic vital est engagé. Et 10 autres ont été plus légèrement touchés après avoir inhalé des fumées. Le plan blanc a été déclenché dans l'après-midi pour assurer la continuité des soins. Une enquête pour blessures involontaires ouverte dans le Pas-de-Calais. Un enfant a été gravement brûlé par un jouet anti-stress qui lui a éclaté au visage. Le gouvernement veut continuer de faire des économies. Sébastien Lecornu annonce que l'objectif est de ramener les dépenses de communication de l'État à 700 millions d'euros dès cette année contre 1 milliard d'euros en 2024. Selon le Premier ministre, elles ont augmenté de 45% entre 2019 et 2024. C'est un procès très attendu aux États-Unis, celui de l'ancien chef de gang accusé d'avoir orchestré le meurtre de Tupac. Le rappeur avait été abattu en septembre 96 alors qu'il était en voiture. Prudence encore aujourd'hui, si vous prenez le volant, bison futé hisse le drapeau orange dans le sens des départs sur le quart nord-ouest de l'Hexagone. C'est aussi orange sur les retours au bord de la Méditerranée. Et puis elle a une nouvelle fois impressionné sur les pentes du Col d'Aix. Demi Vollering a remporté hier son deuxième Tour de France femme après celui en 2023. La néerlandaise a su résister à Kasia Nieuwiedoma pour remporter la 9e et dernière étape de cette grande boucle du côté de Nice. Cette édition 2026 aura également été marquée par l'abandon de Pauline Ferrand-Prévot ce week-end. Voilà pour l'essentiel de l'actualité. Très belle matinée à tous.
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Le lundi 10 août, les randonneurs frénois vous proposent une sortie pédestre sur Gênes-Gandelin par Béru sur un circuit de 6 ou 8 km. Le départ se fera place de la Maréchalerie à Gênes-Gandelin ou à 14h place Carnot de Fresnay-sur-Sarthe. Point départ, voiture groupée. Le club d'amitié de Saint-Pierre-sur-Orthe vous invite à son bal de l'été. Amateurs de danse et de convivialité, venez passer un agréable après-midi festif. Le club de l'amitié.

organise son bal le dimanche 16 août à partir de 14h à la salle des fêtes de Saint-Pierre-sur-Orthe. L'entrée est à 8€. L'orchestre de Nicolas Devoir animera ce rendez-vous dansant du dimanche 16 août à Saint-Pierre-sur-Orthe. Un pain au chocolat vous sera offert ainsi que le verre de l'amitié pour prolonger ce moment d'échange et de partage. Venez nombreux danser, vous détendre et partager un moment chaleureux. Le dimanche 16 août, l'association Accordéon Musette vous invite à son thé dansant de 14h à 19h à la salle des fêtes du Pin-la-Garenne dans l'Orne. L'orchestre Marcel Pelletier animera ce rendez-vous dansant au Pin-la-Garenne le dimanche 16 août. Plus d'informations 06 72 14 73 79. Après-midi dansante à Marolles-les-Braux, le club Génération Mouvement du Pays Marolais vous donne rendez-vous pour un après-midi placé sous le signe de la convivialité et de la danse le lundi 17 août à 14h. Ouverture des portes dès 13h30 à la salle Jean de la Fontaine de Marolles-les-Braux. L'animation sera assurée par l'orchestre Jean-Michel Olivier.

Arnaud à Fresnay-sur-Sarthe pour cette journée pique-nique à Averton le lundi 17 août. Le jeudi 20 août, danse, amitié, convivialité à Conly, le club Génération Mouvement, de 14h à 19h à la salle des fêtes de Conly. Venez rejoindre les aînés ruraux pour l'après-midi dansant de la petite guinguette. L'ambiance sera assurée par Bruno Leblanc. Venez nombreux, n'hésitez pas à venir avec vos amis. Cet après-midi est pour vous. L'entrée est fixée à 8€. Un goûter offert, boisson et pain au chocolat. Pour tout renseignement, contactez Martine au 02 43. 24 86 19 ou 06 37 99 47 40. Prochain rendez-vous de la petite guinguette à Conly le jeudi 20 août.

festival d'accordéon à Rey, l'association Dansiton Festivité vous donne rendez-vous pour une journée festive et musicale inoubliable. Venez danser et profiter des plus beaux airs d'accordéon le samedi 15 août de 12h à 18h30. Rendez-vous à la salle Do Ré Mi à Rey, animation exceptionnelle.

festival, seul 20 euros. Participation, entrée au festival et plateau repas pour une participation de 35 euros. Les réservations sont indispensables pour participer à ce grand festival d'accordéon à Ray le samedi 15 août au 02 32 34 53 04 ou 06 77 54 63 30. Partagez l'info et venez nombreux fêter le 15 août en musique à Ray avec l'association Dansit.

Leader à Maraîcher. La clique de Maraîcher, le nouveau comité des fêtes de Maraîcher, vous invite à une soirée guinguette sur le terrain communal de la salle des fêtes de Maraîcher. Cette soirée est sans réservation. Restauration, frites, saucisses sur place. Venez nombreux partager une soirée conviviale et festive. Retraite au flambeau, feu d'artifice. Animation assurée par DJ Ludo. Guinguette à Maraîcher, organisée par la clique de Maraîcher. Rendez-vous à tous le samedi 22 août à partir de 19h. Dimanche 23 août à Saint-Léonard-des-Bois, 27e édition du Festival des métiers d'art. Pour cette 27e édition, plus de 100 exposants, une invitée d'honneur exceptionnelle, des animations musicales très éclectiques, des artistes et artisans talents d'art, artistes, peintres, potiers, céramistes, savonniers, ferronniers, tourneurs sur bois, sculpteurs, vanniers, créateurs d'objets décoratifs, de bijoux, brodeuses, compositions florales, artisans du cuir, joailliers, etc. Des savoir-faire rares, sellières, nacheurs, artistes en marqueterie, couteliers, forgerons, vanniers, mailleuses sur cuivre, vitraux, illustratrices, dentelières, etc. Ils expliquent leur travail, font des démonstrations et proposent leurs plus belles réalisations à la vente. L'invitée d'honneur sera Florence Motte, carnettiste, aquarelliste. Elle proposera une très belle exposition sur le thème « Quand le patrimoine normand rencontre l'art de l'aquarelle ». L'espace littérature accueillera 20 auteurs et éditeurs qui dédicaceront leurs œuvres. Le grand espace de jeux en bois, des jeux créés animé par Auguste Maillot, jeu gratuit en accès libre pour petits et grands. Toute la journée, atelier, démonstration, exposition. Le midi, restauration sur place et dès 13h, trois groupes ambianceront le Festival des métiers d'art de Saint-Léonard-des-Bois le dimanche 23 août à Saint-Léonard-des-Bois. Le duo folk Où sort le soleil, la fanfare créole Molokoï, le groupe tribute de Neil Young, For Young. Diverses formules de restauration vous seront proposées sur place et dans le village. L'entrée est à 5 euros, gratuit jusqu'à 12 ans. Une organisation de l'association Les Amis de Saint-Léonard. Le lundi 24 août, les randonneurs frénois vous proposent une sortie pédestre sur Saint-Guillaume par le Guigné sur un circuit de 6 ou 9 km. Le parking se fera sur la deuxième route à droite après l'ex-restaurant Le Randonneur, route de Fresnay-Saint-Guillaume ou à 14h place Carnot de Fresnay-sur-Sarthe pour un départ voiture groupée. Grand Loto veille de guinguette à Doucelles. Avant de célébrer la guinguette, tentez votre chance pour repartir avec le gros lot. Rejoignez-nous pour une soirée ludique, festive et conviviale sous chapiteau le vendredi 28 août. De nombreux lots à gagner, dont en super gros lot un bon d'achat d'une valeur de 700 euros. Ce loto se déroulera avec des parties Loto Plus, consolante à chaque partie, une tombola. L'ouverture des portes se fera à 18h, début du loto à 20h. La soirée loto sera animée par Ludo Animation. Une restauration est prévue sur place. Renseignements et réservation de vos places pour cette soirée loto veille de guinguette à Doucelles le samedi 28 août au 07 80 28 80 93. Venez nombreux tenter votre chance. Grande soirée guinguette et moules frites à Doucelles. L'été s'achève en beauté avec le comité des fêtes de Doucelles. Un moment festif et convivial à partager en famille ou entre amis le samedi 29 août à partir de 18h30 à Doucelles. Au programme de la soirée, musique, danse, bonne humeur et un magnifique feu d'artifice pour illuminer la soirée. Un repas vous sera proposé pour une participation de 22 euros pour les adultes. Kir, rillettes et leurs croutons, moules frites ou jambon grillé frites, dessert, café, menu enfant pour une participation de 6 euros, chipot frites, yaourt à boire. Les réservations et renseignements se font auprès de Claire au 06 29 68 33 34 ou Alexia au 06 62 36 41 72. Venez nombreux faire la fête avec le comité des fêtes de Doucelles le samedi

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30 août, l'association Accordéon Musette vous invite à son thé dansant qui se déroulera de 14h à 19h à la salle Maison du Temps Libre de Bazoches-sur-Ouenne. L'orchestre Marcel Pelletier animera ce rendez-vous dansant à Bazoches-sur-Ouenne le dimanche 30 août. Plus d'informations au 06 72 14 73 79. Dimanche 30 août de 6h à 18h, le comité Meursé 1 vous invite à participer nombreux à sa journée BRIC

pourrez venir rencontrer l'association Ingold 4L Trophy. Deux jeunes, un rêve, une 4L, des milliers de kilomètres et une belle aventure. Venez les rencontrer. Ils partent de France, traversent l'Espagne et finissent au Maroc pour apporter du matériel scolaire aux enfants. Venez rencontrer Corentin et Mehdi sur ce bric-à-brac du comité meurcéen le dimanche 30 août. Le lundi 31 août, les randonneurs frénois vous proposent une sortie pédestre sur Beaumont-sur-Sarthe par les nuits sur un circuit de 6 ou 9 km. Le départ se fera parking de l'Aldi à Beaumont-sur-Sarthe ou à 14h place Carnot pour un départ voiture groupée. Le dimanche 6 septembre, l'association Accordéon Musette vous invite à son thé dansant qui se déroulera de 14h à 19h à la salle Maison du Temps Libre de Bazoches-sur-Ouenne. L'orchestre Marcel Pelletier animera ce rendez-vous dansant à Bazoches-sur-Ouenne le dimanche 6 septembre. Plus d'informations au 06 72 14 73 79. Envie de passer un après-midi dynamique et convivial sous le signe de la danse et de la bonne humeur, rendez-vous à Bonne Étable lundi 7 septembre sur une invitation du club Génération Mouvement du pays de Bonne Étable qui vous donne rendez-vous pour son grand prochain bal à la salle Mélusine de Bonne Étable de 14h à 19h. L'ambiance sera assurée par l'orchestre de Nicolas Devoir. Ce rendez-vous est ouvert à tous, que vous soyez danseur, chevronné ou simplement amateur de bonne musique, venez partager un moment chaleureux, rythmé à

0: Bonjour à tous. Déjà 22 départements placés en vigilance orange canicule pour commencer la semaine. C'est pour l'instant le centre-est et le sud-est qui sont concernés. Mais dans les prochains jours, les fortes chaleurs devraient toucher de nombreuses autres régions. Entre mercredi et vendredi, les 35 degrés vont concerner une grande partie du pays. Et les 40 degrés pourraient être approchés localement. Dans le même temps, les pompiers sont toujours mobilisés dans de nombreuses régions pour lutter contre les flammes. Alors que 17 départements sont classés en risque élevé de départ de feux de forêt aujourd'hui, les opérations se sont poursuivies dans la Drôme ce week-end. Par exemple, l'incendie a brûlé 50 hectares supplémentaires dans le massif du Claps et 4 pompiers ont également été légèrement blessés. Du côté des Deux-Sèvres maintenant, un homme d'une quarantaine d'années a été placé en détention provisoire hier. Il est soupçonné d'avoir provoqué plusieurs incendies dans le département mais aussi dans le Maine-et-Loire. L'individu a reconnu plusieurs départs de feu et il sera jugé demain en comparution immédiate. Dans le reste de l'actualité, 5 policiers blessés après un refus d'obtempérer hier à Perpignan. Leur pronostic vital n'est pas engagé, mais ils ont été hospitalisés. Le chauffeur a pris la fuite, il est activement recherché. 4 ressortissants espagnols interpellés ce week-end à Saint-Tropez pour le vol d'une montre à plus de 250 000 euros. Ils ont d'abord pris la fuite avec l'objet avant d'être rattrapés par les forces de l'ordre. Une quinzaine de montres de luxe a déjà été volée depuis le début de la saison estivale dans le secteur de Saint-Tropez. La plateforme en ligne ouvre à partir de midi les inscriptions pour assister aux principales célébrations de la visite du pape à Paris commencent aujourd'hui. Des centaines de milliers de personnes sont attendues fin septembre pour la venue de Léon XIV en France dans la capitale, mais aussi à Lourdes et Metz. Et puis lui était surnommé le pape, du papillon bien sûr, pendant les JO de Paris. Léon Marchand fait son retour en France cette semaine à l'occasion des championnats d'Europe de natation au centre aquatique olympique de Saint-Denis. On pourrait retrouver le Toulousain dès ce soir en finale du 4 x 200 mètres nage libre, malgré sa blessure au niveau d'un adducteur. Voilà pour l'info, belle fin de matinée.
1: 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Il est 10h.

0: Bonjour à tous. Déjà 22 départements placés en vigilance orange canicule pour commencer la semaine. C'est pour l'instant le centre-est et le sud-est qui sont concernés. Mais dans les prochains jours, les fortes chaleurs devraient toucher de nombreuses autres régions. Entre mercredi et vendredi, les 35 degrés vont concerner une grande partie du pays et les 40 degrés pourraient être approchés localement. Dans le même temps, les pompiers sont toujours mobilisés dans de nombreuses régions pour lutter contre les flammes. Alors que 17 départements sont classés en risque élevé de départ de feux de forêt aujourd'hui, les opérations se sont poursuivies dans la Drôme ce week-end. Par exemple, l'incendie a brûlé 50 hectares supplémentaires dans le massif du Claps et 4 pompiers ont également été légèrement blessés. Du côté des Deux-Sèvres maintenant, un homme d'une quarantaine d'années a été placé en détention provisoire hier. Il est soupçonné d'avoir provoqué plusieurs incendies dans le département mais aussi dans le Maine-et-Loire. L'individu a reconnu plusieurs départs de feu et il sera jugé demain en comparution immédiate. Dans le reste de l'actualité, 5 policiers blessés après un refus d'obtempérer hier à Perpignan. Leur pronostic vital n'est pas engagé, mais ils ont été hospitalisés. Le chauffeur a pris la fuite, il est activement recherché. 4 ressortissants espagnols interpellés ce week-end à Saint-Tropez pour le vol d'une montre à plus de 250 000 euros. Ils ont d'abord pris la fuite avec l'objet avant d'être rattrapés par les forces de l'ordre. Une quinzaine de montres de luxe a déjà été volée depuis le début de la saison estivale dans le secteur de Saint-Tropez. La plateforme en ligne ouvre à partir de midi. Les inscriptions pour assister aux principales célébrations de la visite du pape à Paris commencent aujourd'hui. Des centaines de milliers de personnes sont attendues fin septembre pour la venue de Léon XIV en France dans la capitale, mais aussi à Lourdes et Metz. Et puis lui était surnommé le pape, du papillon bien sûr, pendant les JO de Paris. Léon Marchand fait son retour en France cette semaine à l'occasion des championnats d'Europe de natation au centre aquatique olympique de Saint-Denis. On pourrait retrouver le Toulousain dès ce soir en finale du 4 x 200 mètres nage libre, malgré sa blessure au niveau d'un adducteur. Voilà pour l'info, belle fin de matinée.
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Bonjour à tous. Déjà 22 départements placés en vigilance orange canicule pour commencer la semaine. C'est pour l'instant le centre-est et le sud-est qui sont concernés. Mais dans les prochains jours, les fortes chaleurs devraient toucher de nombreuses autres régions. Entre mercredi et vendredi, les 35 degrés vont concerner une grande partie du pays. Et les 40 degrés pourraient être approchés localement. Dans le même temps, les pompiers sont toujours mobilisés dans de nombreuses régions pour lutter contre les flammes. Alors que 17 départements sont classés en risque élevé de départ de feux de forêt aujourd'hui, les opérations se sont poursuivies dans la Drôme ce week-end. Par exemple, l'incendie a brûlé 50 hectares supplémentaires dans le massif du Claps et 4 pompiers ont également été légèrement blessés. Du côté des Deux-Sèvres maintenant, un homme d'une quarantaine d'années a été placé en détention provisoire hier. Il est soupçonné d'avoir provoqué plusieurs incendies dans le département mais aussi dans le Maine-et-Loire. L'individu a reconnu plusieurs départs de feu et il sera jugé demain en comparution immédiate. Dans le reste de l'actualité, 5 policiers blessés après un refus d'obtempérer hier à Perpignan. Leur pronostic vital n'est pas engagé, mais ils ont été hospitalisés. Le chauffeur a pris la fuite, il est activement recherché. 4 ressortissants espagnols interpellés ce week-end à Saint-Tropez pour le vol d'une montre à plus de 250 000 euros. Ils ont d'abord pris la fuite avec l'objet avant d'être rattrapés par les forces de l'ordre. Une quinzaine de montres de luxe a déjà été volée depuis le début de la saison estivale dans le secteur de Saint-Tropez.

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Vimartin sur Orte, un nouveau centre équestre va voir le jour à la rentrée de septembre, les écuries du Petit Cormier. Derrière ce projet se trouve Magali Drouet, passionnée par les chevaux et par la transmission de cette passion. Aujourd'hui, elle est notre invitée pour nous présenter ce nouveau lieu, nous parler de son parcours, de la naissance de ce projet et de ce que les futurs cavaliers pourront y découvrir.

0: Alors, Madame Drouet, bonjour.
1: Bonjour.
0: Pour commencer, pouvez-vous vous présenter et nous raconter un petit peu votre parcours?
1: Du coup, donc Magali Drouet, je suis une femme qui a 47 ans et qui rêve depuis des années d'ouvrir sa structure. J'ai décidé au Covid de sauter le pas, du coup de reprendre ma première passion qui était l'équitation et de pallier l'enseignement à cette passion. Et du coup, je saute le pas aujourd'hui pour pallier les deux afin de faire partager ma passion au public.
0: Avant de vous lancer dans la création des écuries du Petit Cormier, quel était votre parcours de formation? Quelle formation avez-vous suivi pour pouvoir enseigner et encadrer des activités équestres?
1: Alors du coup, j'ai commencé par faire un BEP agricole et un bac pro conduite et gestion d'exploitation agricole. Ensuite, j'ai élevé mes enfants et je suis devenue assistante maternelle. Et au moment du Covid, la remise un peu en question de mon parcours professionnel m'a fait passer mon diplôme de moniteur d'équitation. Et depuis, j'enseigne sur différentes structures.
0: D'où vous vient votre passion pour les chevaux? Est-ce une passion qui vous accompagne depuis l'enfance ou est-elle née plus tard au fil de vos rencontres et de vos expériences?
1: Alors, elle n'est pas arrivée dès mon plus jeune âge, elle est arrivée par intermédiaire de copines de collège. C'est-à-dire que j'ai commencé l'équitation à 11 ans et je ne l'ai jamais lâchée.
0: Sinon, d'où vous est venue l'idée concrète de créer votre propre centre équestre? À quel moment ce projet a-t-il commencé à germer dans votre esprit?
1: Eh bien, dès le choix de mes études à l'âge de 15 ans, quand j'ai décidé de suivre un cursus agricole, c'était dans le but de m'installer. Donc ça fait moult et moult années que ça murmure en moi et mes enfants sont grands maintenant et je décide d'essayer de vivre mon rêve en tout cas.
0: Comment s'est fait le choix de créer votre centre équestre ici à Vimartin-sur-Orte? Quels ont été les éléments qui vous ont convaincu de vous installer à cet endroit?
1: Alors la Mayenne, terre de cheval quand même, bon plus côté élevage, mais voilà, pourquoi pas pour le loisir. On a quand même plusieurs terrains de compétition dans le coin avec énormément de verdure. Et du coup, sur Vimartin, c'est le hasard d'une annonce qu'on a consultée sur Internet qui nous a fait choisir cette propriété-là. Et nous avons acquis en plus des terres agricoles, voilà, pour avoir une surface quand même correcte pour accueillir éventuellement des pensionnaires aussi.
0: Votre centre équestre porte le nom des écuries du Petit Cormier. Pourquoi avoir choisi ce nom? Quelle histoire ou quelle signification se cache derrière cette appellation?
1: Alors, c'est tout simplement le nom de la parcelle qu'avaient les terres agricoles que nous avons récupérées et qui possédait un grand arbre qui s'appelle un cormier, qui du coup, la ferme avait été baptisée par ce nom-là parce que cet arbre-là était présent. Et du coup, nous avons décidé justement de conserver ce nom pour une question de... Alors, on peut peut-être pas dire patrimoine, mais voilà, un peu pour faire honneur à nos anciens qui connaissent ces terres sous ce nom-là. Et du coup, on a eu envie de conserver ce nom dans le nom de l'entreprise.
0: Pour que nos auditeurs puissent bien situer ce nouveau centre équestre, où se trouvent précisément les écuries du Petit Cormier?
1: Alors, précisément, c'est au milieu du bourg, parce qu'aujourd'hui, la ferme, donc les bâtiments qui étaient existants sur ce lieu, sont en plein milieu du bourg, donc à proximité de l'église. Vimartin, de toute façon, est toute petite commune qui ne possède qu'une seule ligne droite, donc on ne peut pas les louper. On est en plein dans le milieu. Et après, ça s'étend sur la route qui va en direction de Saint-Georges-sur-Erdre.
0: Concrètement, à quoi vont ressembler les écuries du Petit Cormier? Pouvez-vous nous parler du site, de la surface, des installations mises à disposition des cavaliers, mais aussi des chevaux qui vont vivre dans ce nouvel environnement?
1: Alors, au niveau de l'environnement, nous avons 5 hectares et demi qui donnent sur la forêt domaniale de Sillé-le-Guillon. Donc, ce sont des étendues d'arbres et de forêts à perdre de vue. Au niveau des chevaux, il y aura du poney pour les enfants, du poney de taille moyenne pour faire la transition du poney vers le cheval. Et du coup, il y a aussi des chevaux de différentes tailles et de plus ou moins différents gabarits, voilà, pour satisfaire tout le monde. Au niveau des infrastructures, il y a une dizaine de boxes, une carrière en sable clôturée pour l'enseignement et le reste, ce sont que des prairies afin que les chevaux partagent plus leur vie à l'extérieur qu'à l'intérieur.

0: Ce centre équestre a vocation à accueillir différents publics. Pouvez-vous nous présenter les activités que vous allez proposer? Cours d'équitation, stage, balade, découverte du cheval, préparation aux compétitions?
1: Alors oui, donc le public est accueilli à partir de 2 ans sur des cours de baby poney qui sont des séances d'une demi-heure à poney avec la préparation en amont et en aval de la séance. Après, ce sont des cours d'une heure à partir de 3 ans, toujours avec la préparation en plus. Et après, on accueille jusqu'à aucune limite d'âge parce que nous allons ouvrir une section attelage pour les personnes qui ne souhaitent pas monter dessus à cause de l'appréhension mais qui aimeraient être au contact du cheval. Donc le fait de passer sur une calèche et de mener le cheval par cet intermédiaire peuvent répondre à certaines demandes.
0: Vous allez aussi avoir une activité de pension et demi-pension.
1: Oui, une activité de pension et de demi-pension est proposée, bien sûr dans la limite du nombre de chevaux et du niveau des cavaliers. Au niveau des activités, du coup, il y aura des cours les mercredis et les samedis sur la période scolaire. Certains soirs en semaine, plus pour les adultes, de façon à ce qu'ils puissent avoir une activité sportive en dehors du travail. Et pendant les vacances, il y aura des stages à la demi-journée ou à la journée, donc référencés par niveau, et des compétitions, parce que nous en organisons, mais on ira aussi sur des lieux de manifestation pour de la compétition de diverses disciplines.
0: Alors également d'autres activités?
1: Alors, sur les journées des dimanches et jours fériés, des activités à thème seront proposées, comme le carnaval, comme la fête de Noël, Pâques, etc. Et des promenades de 2 heures ou plus pour aller vraiment profiter de cette belle forêt que nous avons à disposition.
0: Présentez-nous l'équipe, justement, du centre équestre.
1: Alors, l'équipe est toute simple. Pour l'instant, je suis la seule à être sur la structure. Donc, je vais gérer seule dans un premier temps. Et si l'entreprise se développe, dans ce cas-là, on agrandira l'équipe.
0: Alors, quand les écuries du Petit Cormier ouvriront-elles officiellement leurs portes au public?
1: Alors, les écuries ouvrent officiellement le 1er septembre, avec, dès le premier week-end, une journée porte ouverte, de façon à faire visiter tous les lieux. Maintenant, je peux, dès à présent, commencer à prendre des rendez-vous pour des visites, et puis pour commencer à échanger sur les prestations que je propose.
0: Alors sinon, pourquoi conseillez-vous aux cavaliers, aux familles, de venir découvrir les écuries du Petit Cormier? Qu'est-ce qui fait la particularité de votre centre équestre?
1: Alors, moi, je me tiens, et c'est une grande valeur pour moi, à ce que chacun puisse s'épanouir personnellement, en fait. Qu'il prenne confiance en eux, qu'il se dépasse, enfin, qu'il y ait un dépassement de soi, et le tout dans le respect de l'animal. Voilà, c'est des valeurs qui me sont chères, et du coup, c'est ce que je veux transmettre, en fait. Que chacun puisse évoluer comme il a envie, qu'il soit compétiteur ou non, et qu'il passe vraiment un bon moment dans une petite structure familiale. C'est vraiment quelque chose qui me tient à cœur et qu'il y ait de l'échange.
0: Pour les personnes qui souhaitent en savoir plus sur les écuries du Petit Cormier, découvrir vos activités ou s'inscrire, comment peuvent-elles vous contacter?
1: Alors, soit par téléphone, 06 87 70 64 93, ou alors en se déplaçant sur place. Il y a des affichages qui vous permettent de me contacter ou de me voir. Et après, il y a une page Facebook au nom des écuries du Petit Cormier, où il y a les diverses actualités du moment.
0: Quelles sont les ambitions des écuries du Petit Cormier pour les années à venir? Quels sont les objectifs que vous vous fixez avec ce nouveau centre équestre?
1: Eh bien, juste que ça soit un lieu où les gens viennent vraiment avec beaucoup d'envie. J'ai pas d'objectif de compétition spécialement, j'ai pas. Je veux juste pouvoir partager la passion que moi j'ai et le transmettre aux autres pour qu'ils vivent vraiment un échange entre l'humain et le cheval qui soit juste fantastique.
0: Pour conclure, quel serait le mot de la fin que vous souhaitez adresser à nos auditeurs?
1: Eh bien, que si vous voulez venir visiter, nous rencontrer, il n'y a pas de problème. Juste besoin de me contacter et on organisera une petite visite pour échanger. Il est possible aussi, si vous ne souhaitez pas tout de suite vous engager, de commencer par des séances d'essai, de voir si le lieu vous convient, l'ambiance vous convient, et de façon à commencer à partager ensemble afin de répondre aux demandes de chacun.
0: Merci Madame Drouet d'avoir partagé avec nous l'histoire des écuries du Petit Cormier, votre parcours et votre passion pour le monde équestre. À travers ce nouveau centre, c'est un lieu dédié à la découverte, à l'apprentissage et au partage autour du cheval qui va ouvrir ses portes à Vimartin-sur-Orte. Nous vous souhaitons une très belle réussite dans cette nouvelle aventure et beaucoup de beaux moments avec les futurs cavaliers. Je vous dis à bientôt.
1: À bientôt, merci beaucoup.
0: Au revoir.
1: Au revoir.

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0: jusqu'au 3 janvier 2027. Gustave Courbet s'expose à l'occasion de l'exposition temporaire Gustave Courbet, nature engagée, présentée au Musée des Beaux-Arts et de la Dentelle d'Alençon. Nous avons le plaisir de recevoir sur l'antenne de Radio Alpes-Mancel Johanna Mauboussin, conservateur en chef du patrimoine et directrice du Musée des Beaux-Arts de la Dentelle d'Alençon. Bonjour.
1: Bonjour.
0: Donc avant de parler de cette exposition Gustave Courbet, est-ce qu'on peut donc commencer par parler de ce musée des Beaux-Arts de la Dentelle d'Alençon, son architecture et ses différents parcours de visite?
1: Alors le musée des Beaux-Arts et de la Dentelle est installé dans l'ancien collège de jésuites de la ville d'Alençon. C'est un bâtiment qui a été édifié au XVIIe siècle. Il sert d'écrin aujourd'hui aux nombreuses collections que conserve le musée, que vous pouvez visiter toute l'année, avec 3 parcours permanents offerts à la visite. Un parcours Beaux-Arts, avec des peintures, des sculptures allant du XVe siècle au XXe siècle. Un parcours bien sûr consacré à la dentelle et spécifiquement à la dentelle au point d'Alençon. Et un espace encore plus surprenant qui expose des objets provenant de la collection d'Adhémar Leclerc, qui a été administrateur au Cambodge au XIXe siècle. Donc c'est un voyage dans le temps et dans l'espace que nous vous proposons.

0: va parler à présent de Gustave Courbet. Donc, si vous deviez présenter donc cet homme à quelqu'un qui ne le connaît pas, qu'est-ce qu'on pourrait dire?
1: Alors, Gustave Courbet, c'est une figure majeure de la peinture du 19e siècle, considéré comme le fondateur d'un mouvement pictural qui s'appelle le réalisme. Et alors, pour faire très simple, en quelques mots, le réalisme, c'est avant tout rompre avec les codes académiques en vigueur au 19e siècle et assumer pleinement d'être un artiste libre, engagé et complètement indépendant dans sa création. C'est tout ça, Gustave Courbet, et c'est véritablement une exposition événement pour nous qui nous permet à la fois de retracer dans les très grandes largeurs le parcours artistique de Gustave Courbet, mais également de remettre à l'honneur les collections du musée, puisque le musée a la chance de conserver deux toiles de Gustave Courbet et d'ouvrir en prolongement de cette exposition à une redécouverte des collections permanentes, notamment dans notre fonds de peinture, les paysages de l'Orne, les massifs forestiers des Couves, les bords de Sarthe. Donc c'est véritablement une exposition promenade que nous proposons.
0: Gustave Courbet donc affirmait « J'ai un pays, je le peins ». On ressent l'attachement de l'artiste à sa terre natale. Alors est-ce qu'on peut parler de son itinéraire, de la trace qu'il a laissée dans l'histoire de l'art?
1: Alors Gustave Courbet est originaire du Doubs. Hein. Il naît à quelques kilomètres de Besançon, à Ornans. Et il a effectivement son territoire chevillé au corps. Il va toute sa vie peindre les paysages de la Franche-Comté. Mais pour autant, ça va être un peintre voyageur. Il va effectuer différents séjours en Saintonge, en Normandie, du côté de Montpellier, en Belgique, en Allemagne. Il finira sa vie en exil en Suisse, au bord du lac Léman. Et c'est finalement tous ces paysages qui s'impriment comme autant de cartes postales qu'il va pouvoir intérioriser et reproduire tout au long de sa carrière.

0: Donc on va parler de cette exposition temporaire. Comment est-ce que vous l'avez imaginée? Quelles sont les grandes sections ou thématiques qui guident le visiteur à travers les œuvres présentées au Musée des Beaux-Arts et de la Dentelle d'Alençon?
1: L'exposition est le fruit d'un partenariat avec l'Institut Gustave Courbet à Ornans, qui est donc à l'origine du musée Gustave Courbet et qui possède une collection qui nous a été très largement, très généreusement prêtée pour construire un parcours qui s'organise en quatre actes, finalement, très dramaturgique. Vous avez d'abord, bien sûr, une introduction qui permet aux visiteurs de retracer l'intégralité des œuvres majeures de Gustave Courbet à travers les gravures d'interprétation qui en ont été diffusées. Ensuite, vous avez une section qui est consacrée à l'apologie de la nature, véritablement. Gustave Courbet, ce peintre de paysage qui entretient un rapport charnel à la peinture. Une étape aussi importante du parcours est consacrée à son engagement politique au moment des événements de la Commune de Paris, entre 1870, d'abord la guerre franco-prussienne, et puis la Commune en 1871, un engagement politique qui lui vaudra d'être emprisonné, et les suites d'un procès qui le contraindront à l'exil. Et l'exil, c'est la dernière séquence de notre exposition, où l'on retrace les derniers paysages produits par Gustave Courbet de l'autre côté de la frontière.
0: Si on devait présenter quelques pièces maîtresses, quelques pépites à ne surtout pas manquer lors de cette visite.
1: Oh, c'est très difficile. On est très heureux de pouvoir mettre nos deux tableaux, le sous-bois et le bouquet, en dialogue avec cette réunion inédite de deux tableaux de paysage qui sont tous électrisants dans leur traitement. On est très heureux aussi de pouvoir bénéficier, par exemple, des prêts du musée d'art et d'histoire de Lisieux ou du musée du château de Flers. Donc c'est vrai que ça fait comme ça des lumières particulières qui sont posées dans l'exposition, mais sont toutes et tous des grands morceaux de peinture.
0: Différentes possibilités de découvrir cette exposition. Vous mettez notamment à disposition des outils innovants et inclusifs initiés pour faire découvrir cette œuvre de l'artiste Gustave Courbet à différents publics.
1: Oui, notamment nous avons pu réaliser, grâce au soutien de la cité éducative d'Alençon, une borne d'écoute qui a été conçue avec les élèves du collège Louis-Michel à Alençon, avec la complicité d'une compagnie qui s'appelle Les Ouranies. Et nous avons procédé à des enregistrements de certaines lettres de Gustave Courbet, mais également de certains extraits de Louise Michel, pour mettre en voix ces témoignages tout à fait essentiels de la Commune de Paris, pour donner plus de vie et plus de corps à ces textes qui, pour certains, sont aussi présentés dans le parcours de l'exposition. Donc c'est une borne sonore un petit peu particulière qui fonctionne sur le principe de la conduction osseuse. Et c'est un outil véritablement qui se veut très inclusif.
0: On peut profiter de visites guidées pour parcourir cette exposition. Comment se déroule une visite guidée?
1: Alors, nous avons effectivement pendant tout l'été et au-delà des visites guidées qui sont proposées régulièrement, en semaine, mais aussi à l'occasion du premier dimanche du mois. Donc le programme de médiation est très dense, et j'invite vos auditeurs, vos auditrices à consulter notre site internet, où l'agenda est à jour et régulièrement enrichi pour ne rater aucun de ces créneaux de visite.
0: Et pour accompagner cette exposition, un ouvrage est proposé. Est-ce qu'on peut parler de cet ouvrage ?
1: Oui, il était essentiel pour l'Institut Courbet et pour le musée de proposer une publication qui assure une autre aussi durée de vie à cette exposition, pour laquelle beaucoup de travaux de recherche ont été engagés par les collaborateurs de l'Institut Courbet. Donc c'est une publication qu'on a eu la chance de réaliser auprès d'une maison d'édition normande, Les Cahiers du Temps, et l'ouvrage est disponible au sein de la boutique du musée.

0: faire l'exposition autrement, c'est également certaines collaborations, notamment avec l'association Payasso Loco et ce jeu d'exploration Courbet, Renard et vous. Est-ce que vous pouvez nous en dire plus?
1: Pour l'exposition, nous avons mis en place des actions de médiation et des partenariats un peu différents parce que nous avons voulu rester fidèles aussi à l'état d'esprit de Gustave Courbet. Vous l'avez rappelé, j'ai un pays, je le peins. Gustave Courbet, et c'est le principe du réalisme, on ne peint que ce que l'on voit. On s'inspire de choses tout à fait réelles, matérielles, sensibles, tactiles, j'ai envie de dire, quelque chose que l'on peut ressentir. Et Courbet donc n'a eu de cesse que d'arpenter des paysages pour s'en nourrir, pour pouvoir après les retranscrire avec force et vérité. Et on avait envie d'inciter les visiteurs de cette exposition à aller également explorer ensuite les paysages, les patrimoines et les richesses naturelles du territoire, notamment avec ce jeu d'exploration Courbet, Renard et vous, qui a été développé avec l'association Payasso Loco, qui vous invite en fait à devenir un apprenti peintre, dessinateur et aller explorer un paysage et à le retranscrire. Mais nous avons aussi mis en place des partenariats avec la station de trail du massif des Couves, avec le point d'information touristique du village des peintres de Saint-Sénery-le-Géret, également avec le géoparc de Carouge, pour proposer tout au long de l'exposition des visites hors les murs à deux voies avec des spécialistes du patrimoine naturel et l'éclairage que peut apporter d'un point de vue de l'histoire de l'art et de l'œuvre de Courbet, les médiatrices du musée.
0: Alors justement, est-ce qu'on peut donner plus d'informations sur cette collaboration avec la station de trail du massif des Couves?
1: Alors avec le massif des Couves, nous avons en fait deux actions, à la fois une installation d'une exposition en plein air avec une dizaine de panneaux qui vous invitent à redécouvrir in situ dans des paysages la démarche picturale de Gustave Courbet, mais également des temps qui seront dédiés à des randos patrimoine, là aussi pour ce dialogue entre patrimoine naturel, patrimoine culturel.
0: Et on a déjà eu l'occasion d'en parler sur l'antenne de Radio Pementiel, c'est également une collaboration, comme vous l'avez dit, avec Alençon Tourisme, par une visite découverte de Saint-Sénery à deux voies. La prochaine aura lieu le 20 août prochain. Est-ce qu'on peut donner quelques informations sur comment se présente cette visite?
1: Alors, c'est une visite qui dure à peu près une heure et demie, qui est animée donc directement dans le village de Saint-Sénery, sur les boucles de la Sarthe, et qui permet de mettre en perspective à la fois la démarche, là spécifiquement en ce moment, de Gustave Courbet, mais aussi de valoriser les collections permanentes du musée qui conservent un certain nombre de tableaux des peintres dits de l'école de Saint-Sénery. Et ça permet de faire ce dialogue dedans-dehors avec les collègues de l'Office de Tourisme.
0: Voilà, de nombreuses animations, un très beau programme autour de l'œuvre Gustave Courbet. C'est avec le musée Beaux-Arts de la Dentelle d'Alençon qui se visite et se revisite tout au long de l'année pour cette exposition jusqu'au 3 janvier 2027. On va terminer par quelques infos pratiques concernant l'accès au musée des Beaux-Arts et de la Dentelle d'Alençon.
1: Eh bien écoutez, c'est très simple. Le musée est ouvert du mardi au vendredi, de 10h à midi, de 14h à 18h, mais également les samedis et les dimanches, de 10h à 12h30 et de 13h30 à 18h.
0: Merci à vous, Johanna Mauboussin. Je vous souhaite une belle saison au musée des Beaux-Arts et de la Dentelle.
1: Merci, bel été.

0: Bonjour à tous.
1: 9 départements basculent en vigilance orange canicule ce midi, notamment la Corrèze, le Cher, l'Allier jusqu'aux Alpes. Un large quart sud-est est désormais concerné par cet épisode. On attend entre 35 et 39 degrés cet après-midi et la chaleur va s'accentuer à nouveau à partir de demain sur de nombreuses régions. Météo France précise que le pic est attendu vers le milieu de la semaine. Et ces canicules à répétition ont impacté directement les océans de la planète. Les températures de surface atteignent des niveaux records. 20,96 degrés en juillet selon Copernicus. L'organisme européen évoque la température moyenne la plus élevée jamais enregistrée pour ce mois. Au niveau mondial, juillet 2026 se classe au deuxième rang des mois de juillet les plus chauds. Dans l'actu également, un jeune de 17 ans tué à coups de couteau à Montpellier. Les faits ont eu lieu en fin de soirée hier. L'adolescent a été blessé lors d'une rixe impliquant plusieurs individus dans un parc. Deux de ses proches ont été placés en garde à vue. Si vous voulez assister à l'une des messes du pape Léon XIV à Paris le mois prochain, les réservations ouvrent ce midi. Ça concerne celle du 26 septembre sur la place de la Concorde et des Champs-Élysées et la veillée des jeunes au Stade de France qui aura lieu le 25 septembre. L'inscription en ligne est gratuite mais obligatoire. Rendez-vous sur le site inscription.pape-france.fr. Une nouvelle banque va arriver en France. Revolut, c'est son nom. Une banque en ligne britannique présente déjà au Royaume-Uni et en Lituanie et qui compte plus de 75 millions de clients dans le monde. Elle annonce avoir obtenu une licence bancaire en France. Cette néobanque doit aussi inaugurer son siège pour l'Europe de l'Ouest à Paris l'an prochain. Et puis c'est parti pour les championnats d'Europe d'athlétisme. Ils sont ouverts pour une semaine à Birmingham en Angleterre. À suivre notamment les séries du 100 mètres femmes et ce soir la finale du 5000 mètres hommes avec le français Jimmy Gressier, champion du monde sur le 10 000 l'an dernier, mais aussi dans la soirée le 4x400 mètres mix. Voilà pour l'info. Bonne journée.

0: dimanche 23 août à Saint-Léonard-des-Bois, dans la prairie en bord de Sarthe, aura lieu la 27e édition des métiers d'art organisée par l'association Les Amis de Saint-Léonard. Cette superbe manifestation accueillera de 10h à 18h une centaine d'exposants et parmi eux, pour la 5e fois, un espace littérature. Cette année, ils seront 14 auteurs et autrices, 2 maisons d'édition, un photographe et une illustratrice à vous présenter leurs ouvrages de tous les genres et de tous les styles, romans, témoignages, polars, livres jeunesse, fantasy, science-fiction, romans historiques, poésie, essais, philosophie, thriller, contes, livres sur la photo, livres d'art, pièces de théâtre, etc. Il y en aura pour tous les goûts, pour tous les âges et à tous les prix. Ajoutons que l'invité d'honneur du festival sera cette année Florence Motte, une illustratrice, auteure de livres sur le patrimoine de l'Orne à l'aquarelle.
1: Bonjour, je m'appelle Jacqueline Coudière, je suis née à Pondouilly, jolie bourgade de la Suisse normande, ma région, que j'affectionne énormément. D'ailleurs, beaucoup de mes personnages y vivent. Je suis mariée et l'heureuse grand-mère de 6 petits-enfants, aujourd'hui bien grands. Et j'ai eu une belle carrière d'enseignante et directrice d'école. J'habite un petit village, Saint-Germain-Langot, dans le pays de Falaise. Mon 5e roman, Misty, les morsures de l'oubli, est depuis quelques mois sur les rayons des librairies et je le présenterai au Festival des métiers d'art de Saint-Léonard-des-Bois. Mon aventure avec l'écriture a débuté en 2019. J'ai écrit Le secret des mots, une histoire d'amour-amitié entre deux adolescents. Ils se retrouvent 30 ans plus tard, un rendez-vous émouvant où la complicité renaît, mais pour combien de temps? En 2021, les éditions Corté publient mon second roman, Poupée russe normande, qui reçoit le prix Innerwin pour la Normandie, manquant de peu la place nationale. Il est réédité en 2023, puis en 2025, ce sont les éditions d'Alençon, un épigraphe, qui le republie à leur tour. Inspiré de lieux, d'événements et de personnages qui ont existé, appuyé par des souvenirs familiaux, je compte la vie d'un médecin de campagne dans les années 33 à 45, à Pondouilly. L'histoire de Lucia, André et leurs amis dans un climat où la France subit la montée de la xénophobie et du nazisme. Confiné pendant la période du Covid, en 2022, je rédige un recueil, La légende du lion de pierre. 5 histoires courtes, tendres et gaies, souvent émouvantes, qu'il m'arrive de présenter dans les écoles car elles plaisent autant aux adultes qu'aux enfants de CM ou 6e. En 2024, je publie en auto-édition Une dernière rose. Lors d'un été caniculaire, j'ai dû avoir une prémonition, Vincent, indisposé par la forte chaleur, est obsédé par un drame qu'il a vécu adolescent et le lecteur découvre combien cela a perturbé ses choix de vie et l'influence que cela a eu sur ses relations avec son fils et ses amours, avec les femmes qui ont jalonné sa vie. Et donc je reviens à ma nouveauté. Au début de l'année 2026, les éditions en épigraphe ont publié mon dernier roman, Misty, les morsures de l'oubli. Un roman dont l'action se déroule de Aubusson dans l'Orne à Loménie-Villemont, dans le Calvados. Les deux personnages principaux sont Adeline, une adolescente de 13 ans, et Misty, un vagabond, revenu amnésique du camp d'Auschwitz-Monowitz, où il avait été envoyé pour le STO, service travail obligatoire. De leur rencontre naît une intrigue dont le suspense tient le lecteur en haleine jusqu'à la dernière page, mais la fin se veut positive, et le message sert en tout l'espoir. Si vous aimez lire sur l'importance de la famille, de l'amour des autres et du

0: Bonjour à tous. 9 départements basculent en vigilance orange canicule ce midi, notamment la Corrèze, le Cher, l'Allier jusqu'aux Alpes. Un large quart sud-est est désormais concerné par cet épisode. On attend entre 35 et 39 degrés cet après-midi et la chaleur va s'accentuer à nouveau à partir de demain sur de nombreuses régions. Météo France précise que le pic est attendu vers le milieu de la semaine. Et ces canicules à répétition ont impacté directement les océans de la planète. Les températures de surface atteignent des niveaux records. 20 degrés 96 en juillet selon Copernicus. L'organisme européen évoque la température moyenne la plus élevée jamais enregistrée pour ce mois. Au niveau mondial, juillet 2026 se classe au deuxième rang des mois de juillet les plus chauds. Dans l'actu également, un jeune de 17 ans tué à coups de couteau à Montpellier. Les faits ont eu lieu en fin de soirée hier. L'adolescent a été blessé lors d'une rixe impliquant plusieurs individus dans un parc. Deux de ses proches ont été placés en garde à vue. Si vous voulez assister à l'une des messes du pape Léon XIV à Paris le mois prochain, les réservations ouvrent ce midi. Ça concerne celle du 26 septembre sur la place de la Concorde et des Champs-Élysées et la veillée des jeunes au Stade de France qui aura lieu le 25 septembre. L'inscription en ligne est gratuite mais obligatoire. Rendez-vous sur le site inscription.pape-france.fr. Une nouvelle banque va arriver en France. Revolut, c'est son nom. Une banque en ligne britannique présente déjà au Royaume-Uni et en Lituanie et qui compte plus de 75 millions de clients dans le monde. Elle annonce avoir obtenu une licence bancaire en France. Cette néobanque doit aussi inaugurer son siège pour l'Europe de l'Ouest à Paris l'an prochain. Et puis c'est parti pour les championnats d'Europe d'athlétisme. Ils sont ouverts pour une semaine à Birmingham en Angleterre. À suivre notamment les séries du 100 mètres femmes et ce soir la finale du 5000 mètres hommes avec le français Jimmy Gressier, champion du monde sur le 10 000 l'an dernier, mais aussi dans la soirée le 4x400 mètres mix. Voilà pour l'info, bonne journée.
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Le lundi 10 août, les randonneurs frénois vous proposent une sortie pédestre sur Gênes-Gandelin par Béru sur un circuit de 6 ou 8 km. Le départ se fera place de la Maréchalerie à Gênes-Gandelin ou à 14h place Carnot de Fresnay-sur-Sarthe pour un départ voiture groupée. Le club d'amitié de Saint-Pierre-sur-Orthe vous invite à son bal de l'été. Amateurs de danse et de convivialité, venez passer un agréable après-midi festif. Le club de l'amitié organise son bal le dimanche 16 août à partir de 14h à la salle des fêtes de Saint-Pierre-sur-Orthe. L'entrée est à 8€. L'orchestre de Nicolas Devoir animera ce rendez-vous dansant du dimanche 16 août à Saint-Pierre-sur-Orthe. Un pain au chocolat vous sera offert ainsi que le verre de l'amitié pour prolonger ce moment d'échange et de partage. Venez nombreux danser, vous détendre et partager un moment chaleureux. Le dimanche 16 août, l'association Accordéon Musette vous invite à son thé dansant de 14h à 19h à la salle des fêtes du Pin-la-Garenne dans l'Orne. L'orchestre Marcel Pelletier animera ce rendez-vous dansant au Pin-la-Garenne le dimanche 16 août. Plus d'informations 06 72 14 73 79. Après-midi dansante à Marolles-les-Braux, le club Génération Mouvement du Pays Marolais vous donne rendez-vous pour un après-midi placé sous le signe de la convivialité et de la danse le lundi 17 août à 14h. Ouverture des portes dès 13h30 à la salle Jean de la Fontaine de Marolles-les-Braux. L'animation sera assurée par l'orchestre Jean-Michel Olivier. L'entrée est fixée à 9€, une viennoiserie offerte à la pause. Les tables sont à votre disposition. Venez nombreux partager ce moment convivial à Marolles-les-Braux le lundi 17 août. Plus de renseignements auprès de Ludo au 06 33 68 43 44. Le lundi 17 août, les randonneurs frénois vous proposent une sortie pédestre sur Avertis.

Arnaud à Fresnay-sur-Sarthe pour cette journée pique-nique à Averton le lundi 17 août. Le jeudi 20 août, danse, amitié, convivialité à Conly, le club Génération Mouvement, de 14h à 19h à la salle des fêtes de Conly. Venez rejoindre les aînés ruraux pour l'après-midi dansant de la petite guinguette. L'ambiance sera assurée par Bruno Leblanc. Venez nombreux, n'hésitez pas à venir avec vos amis. Cet après-midi est pour vous. L'entrée est fixée à 8€. Un goûter offert, boisson et pain au chocolat. Pour tout renseignement, contactez Martine au 02 43 24 86 19 ou 06 37 99 47 40. Prochain rendez-vous de la petite guinguette à Conly du jeudi 20 août.

festival d'accordéon à Ray, l'association Dansiton Festivité vous donne rendez-vous pour une journée festive et musicale inoubliable. Venez danser et profiter des plus beaux airs d'accordéon le samedi 15 août de 12h à 18h30. Rendez-vous à la salle Do Ré Mi à Ray. Animation exceptionnelle.

le festival, seuls 20 euros. Participation, entrée au festival et plateau repas pour une participation de 35 euros. Les réservations sont indispensables pour participer à ce grand festival d'accordéon à Ray le samedi 15 août au 02 32 34 53 04 ou 06 77 54 63 30. Partagez l'info et venez nombreux fêter le 15 août en musique à Ray avec l'association Dansiton

partir de 19h à Maraîcher, la clique de Maraîcher. Le nouveau comité des fêtes de Maraîcher vous invite à une soirée guinguette sur le terrain communal de la salle des fêtes de Maraîcher. Cette soirée est sans réservation. Restauration, frites, saucisses sur place. Venez nombreux partager une soirée conviviale et festive. Retraite au flambeau, feu d'artifice, animation assurée par DJ Ludo. Guinguette à Maraîcher, organisée par la clique de Maraîcher. Rendez-vous à tous le samedi 22 août à partir de 19h. Dimanche 23 août à Saint-Léonard-des-Bois, 27e édition du Festival des métiers d'art. Pour cette 27e édition, plus de 100 exposants, une invitée d'honneur exceptionnelle, des animations musicales très éclectiques, des artistes et artisans talents d'art, artistes, peintres, potiers, céramistes, savonniers, ferronniers, tourneurs sur bois, sculpteurs, vanniers, créateurs d'objets décoratifs, de bijoux, brodeuses, compositions florales, artisans du cuir, joailliers, etc. Des savoir-faire rares, sellières, nacheurs, artistes en marqueterie, couteliers, forgerons, vanniers, mailleuses sur cuivre, vitraux, illustratrices, dentelières, etc. Ils expliquent leur travail, font des démonstrations et proposent leurs plus belles réalisations à la vente. L'invitée d'honneur sera Florence Motte, carnettiste, aquarelliste. Elle proposera une très belle exposition sur le thème « Quand le patrimoine normand rencontre l'art de l'aquarelle ». L'espace littérature accueillera 20 auteurs et éditeurs qui dédicaceront leurs œuvres. Le grand espace de jeux en bois, des jeux créés et animé par Auguste Maillot, jeu gratuit en accès libre pour petits et grands. Toute la journée, atelier, démonstration, exposition. Le midi, restauration sur place et dès 13h, trois groupes ambianceront le Festival des métiers d'art de Saint-Léonard-des-Bois le dimanche 23 août à Saint-Léonard-des-Bois. Le duo folk Où sort le soleil, la fanfare créole Molokoï, le groupe tribute de Neil Young, For Young. Diverses formules de restauration vous seront proposées sur place et dans le village. L'entrée est à 5€, gratuit jusqu'à 12 ans. Une organisation de l'association Les Amis de Saint-Léonard. Le lundi 24 août, les randonneurs frénois vous proposent une sortie pédestre sur Sille-Guillaume par le Guigné sur un circuit de 6 ou 9 km. Le parking se fera sur la deuxième route à droite après l'ex-restaurant Le Randonneur, route de Fresnay-Sille-Guillaume ou à 14h place Carnot de Fresnay-sur-Sarthe pour un départ voiture groupée. Grand Loto veille de guinguette à Doucelles. Avant de célébrer la guinguette, tentez votre chance pour repartir avec le gros lot. Rejoignez-nous pour une soirée ludique, festive et conviviale sous chapiteau le vendredi 28 août. De nombreux lots à gagner, dont en super gros lot un bon d'achat d'une valeur de 700€. Ce loto se déroulera avec des parties Loto Plus, consolante à chaque partie, une tombola. L'ouverture des portes se fera à 18h, début du loto à 20h. La soirée loto sera animée par Ludo Animation. Une restauration est prévue sur place. Renseignements et réservations de vos places pour cette soirée loto veille de guinguette à Doucelles le samedi 28 août au 07 80 28 80 93. Venez nombreux tenter votre chance. Grande soirée guinguette et moules frites à Doucelles. L'été s'achève en beauté avec le comité des fêtes de Doucelles. Un moment festif et convivial à partager en famille ou entre amis le samedi 29 août à partir de 18h30 à Doucelles. Au programme de la soirée, musique, danse, bonne humeur et un magnifique feu d'artifice pour illuminer la soirée. Un repas vous sera proposé pour une participation de 22€ pour les adultes. Kir, rillettes et leurs croutons, moules frites ou jambon grillé frites, dessert, café, menu enfant pour une participation de 6€, chipot frites, yaourt à boire. Les réservations et renseignements se font auprès de Claire au 06 29 68 33 34 ou Alexia au 06 62 36 41 72. Venez nombreux faire la fête avec le comité des fêtes de Doucelles le samedi.

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août, l'association Accordéon Musette vous invite à son thé dansant qui se déroulera de 14h à 19h à la salle Maison du Temps Libre de Bazoches-sur-Ouenne. L'orchestre Marcel Pelletier animera ce rendez-vous dansant à Bazoches-sur-Ouenne le dimanche 30 août. Plus d'informations au 06 72 14 73 79. Dimanche 30 août, de 6h à 18h, le comité Meursé 1 vous invite à participer nombreux à sa journée BRIC.

pourrez venir rencontrer l'association InGold 4L Trophy. Deux jeunes, un rêve, une 4L, des milliers de kilomètres et une belle aventure. Venez les rencontrer. Ils partent de France, traversent l'Espagne et finissent au Maroc pour apporter du matériel scolaire aux enfants. Venez rencontrer Corentin et Mehdi sur ce bric-à-brac du comité meurcéen le dimanche 30 août. Le lundi 31 août, les randonneurs frénois vous proposent une sortie pédestre sur Beaumont-sur-Sarthe par les nuits sur un circuit de 6 ou 9 km. Le départ se fera parking de l'Aldi à Beaumont-sur-Sarthe ou à 14h place Carnot pour un départ voiture groupée. Le dimanche 6 septembre, l'association Accordéon Musette vous invite à son thé dansant qui se déroulera de 14h à 19h à la salle Maison du Temps Libre de Bazoches-sur-Ouenne. L'orchestre Marcel Pelletier animera ce rendez-vous dansant à Bazoches-sur-Ouenne le dimanche 6 septembre. Plus d'informations au 06 72 14 73 79. Envie de passer un après-midi dynamique et convivial sous le signe de la danse et de la bonne humeur, rendez-vous à Bonne Étable lundi 7 septembre sur une invitation du club Génération Mouvement du pays de Bonne Étable qui vous donne rendez-vous pour son grand prochain bal à la salle Mélusine de Bonne Étable de 14h à 19h. L'ambiance sera assurée par l'orchestre de Nicolas Devoir. Ce rendez-vous est ouvert à tous, que vous soyez danseur, chevronné ou simplement amateur de bonne musique, venez partager un moment chaleureux, rythmé mais à

Bonjour à toutes, bonjour à tous. L'incendie en Lozère est fixé. Annonce de la préfecture. Lozère est fixé. Annonce de la préfecture pour ce feu qui a parcouru plus de 150 hectares hier dans le parc national des Cévennes.

0: montagne à la Franche-Comté et la vallée du Rhône, mais ne devrait pas gêner l'observation. Le gouvernement veut continuer de faire des économies et mise sur moins de dépenses de communication. Le Premier ministre Sébastien Lecornu annonce l'objectif de les ramener dès cette année à 700 millions d'euros. Une réforme est prévue début 2027. La crise du foot mondial continue avec ce communiqué commun aujourd'hui de trois confédérations contre la FIFA, l'UEFA pour l'Europe, la CONCACAF pour l'Amérique du Nord et l'AFC pour l'Asie, qui publie une lettre ouverte à la famille du football pour rappeler que le foot n'appartient à aucun individu ni aucune institution. Nouveau tacle au président de l'instance mondiale Gianni Infantino après son projet de financement privé finalement abandonné face au tollé. Et puis au championnat d'Europe de natation à Paris, l'équipe de France est qualifiée pour la finale du 4 x 200 mètres nage libre. Course à suivre à 19h20 et Léon Marchand y participera. Le quadruple champion olympique était jusqu'ici incertain à cause d'une blessure. Notez aussi ce matin la qualification de Maxime Grousset. Il signe la meilleure performance de l'année sur sa série du 50 mètres papillon. C'est la fin de ce flash. Bon début d'après-midi.
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2: Il est 10h.

0: Bonjour à toutes, bonjour à tous. L'incendie en Lozère est fixé. Annonce de la préfecture pour ce feu qui a parcouru plus de 150 hectares hier dans le parc national des Cévennes. Plus de 250 pompiers ont été mobilisés. Trois d'entre eux ont été légèrement blessés. Dans la Drôme, le feu dans le secteur de Die, lui, continue sa progression lente. Plus de 400 hectares brûlés. Pas de répit dans cet été caniculaire. L'alerte aux orages est levée partout, mais on a désormais 22 départements de l'Est en vigilance orange canicule, du Doubs aux Alpes-Maritimes en passant par l'Allier et la Corse. Et dès demain, les fortes chaleurs vont encore grimper d'un cran sur le pays. Météo France qui nous donne aussi ses prévisions en vue de l'éclipse de mercredi. À l'heure de l'éclipse, le ciel devrait être généralement dégagé sur la plupart des régions, en précisant que quelques nuages peuvent être présents de la Bretagne à la Franche-Comté et la vallée du Rhône, mais ne devraient pas gêner l'observation. Le gouvernement veut continuer de faire des économies et mise sur moins de dépenses de communication. Le Premier ministre Sébastien Lecornu annonce l'objectif de les ramener dès cette année à 700 millions d'euros. Une réforme est prévue début 2027. La crise du foot mondial continue avec ce communiqué commun aujourd'hui de trois confédérations contre la FIFA, l'UEFA pour l'Europe, la CONCACAF pour l'Amérique du Nord et l'AFC pour l'Asie, qui publie une lettre ouverte à la famille du football pour rappeler que le foot n'appartient à aucun individu ni aucune institution. Nouveau tacle au président de l'instance mondiale Gianni Infantino après son projet de financement privé finalement abandonné face au tollé. Et puis au championnat d'Europe de natation à Paris, l'équipe de France est qualifiée pour la finale du 4 x 200 mètres nage libre. Course à suivre à 19h20 et Léon Marchand y participera. Le quadruple champion olympique était jusqu'ici incertain à cause d'une blessure. Notez aussi ce matin la qualification de Maxime Grousset. Il signe la meilleure performance de l'année sur sa série du 50 mètres papillon. C'est la fin de ce flash. Bon début d'après-midi.
1: 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Il est 11h.

Bonjour à toutes, bonjour à tous. L'incendie en Lozère est fixé, annonce de la préfecture pour ce feu qui a parcouru plus de 150 hectares hier dans le parc national des Cévennes. Plus de 250 pompiers ont été mobilisés, 3 d'entre eux ont été légèrement blessés. Dans la Drôme, le feu dans le secteur de Die, lui, continue sa progression lente, plus de 400 hectares brûlés. Pas de répit dans cet été caniculaire. L'alerte aux orages est levée partout, mais on a désormais 22 départements de l'Est en vigilance orange canicule, du Doubs aux Alpes-Maritimes en passant par l'Allier et la Corse. Et dès demain, les fortes chaleurs vont encore grimper d'un cran sur le pays. Météo France qui nous donne aussi ses prévisions en vue de l'éclipse de mercredi. À l'heure de l'éclipse, le ciel devrait être généralement dégagé sur la plupart des régions, en précisant que quelques nuages peuvent être présents de la Bretagne à la Franche-Comté et la vallée du Rhône, mais ne devrait pas gêner l'observation. Le gouvernement veut continuer de faire des économies et mise sur moins de dépenses de communication. Le Premier ministre Sébastien Lecornu annonce l'objectif de les ramener dès cette année à 700 millions d'euros. Une réforme est prévue début 2027. La crise du foot mondial continue avec ce communiqué commun aujourd'hui de 3 confédérations contre la FIFA, l'UEFA pour l'Europe, la CONCACAF.

0: pour l'Amérique du Nord et l'AFC pour l'Asie qui publie une lettre ouverte à la famille du football pour rappeler que le foot n'appartient à aucun individu ni aucune institution. Nouveau tacle au président de l'instance mondiale Gianni Infantino après son projet de financement privé finalement abandonné face au tollé. Et puis au championnat d'Europe de natation à Paris, l'équipe de France est qualifiée pour la finale du 4x200 mètres nage libre. Course à suivre à 19h20 et Léon Marchand y participera. Le quadruple champion olympique était jusqu'ici incertain à cause d'une blessure. Notez aussi ce matin la qualification de Maxime Grousset. Il signe la meilleure performance de l'année sur sa série du 50 mètres papillon. C'est la fin de ce flash. Bon début d'après-midi.
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Vimartin sur Orte, un nouveau centre équestre va voir le jour à la rentrée de septembre, les écuries du Petit Cormier. Derrière ce projet se trouve Magali Drouet, passionnée par les chevaux et par la transmission de cette passion. Aujourd'hui, elle est notre invitée pour nous présenter ce nouveau lieu, nous parler de son parcours, de la naissance de ce projet et de ce que les futurs cavaliers pourront y découvrir.

0: Alors, Madame Drouet, bonjour.
1: Bonjour.
0: Pour commencer, pouvez-vous vous présenter et nous raconter un petit peu votre parcours?
1: Du coup, donc Magali Drouet, je suis une femme qui a 47 ans et qui rêve depuis des années d'ouvrir sa structure. J'ai décidé au Covid de sauter le pas, du coup de reprendre ma première passion qui était l'équitation et de pallier l'enseignement à cette passion. Et du coup, je saute le pas aujourd'hui pour pallier les deux afin de faire partager ma passion au public.
0: Avant de vous lancer dans la création des écuries du Petit Cormier, quel était votre parcours de formation? Quelle formation avez-vous suivi pour pouvoir enseigner et encadrer des activités équestres?
1: Alors du coup, j'ai commencé par faire un BEP agricole et un bac pro conduite et gestion d'exploitation agricole. Ensuite, j'ai élevé mes enfants et je suis devenue assistante maternelle. Et au moment du Covid, la remise un peu en question de mon parcours professionnel m'a fait passer mon diplôme de moniteur d'équitation et depuis j'enseigne sur différentes structures.
0: D'où vous vient votre passion pour les chevaux? Est-ce une passion qui vous accompagne depuis l'enfance ou est-elle née plus tard au fil de vos rencontres et de vos expériences?
1: Alors, elle n'est pas arrivée dès mon plus jeune âge, elle est arrivée par l'intermédiaire de copines de collège. C'est-à-dire que j'ai commencé l'équitation à 11 ans et je ne l'ai jamais lâchée.
0: Sinon, d'où vous est venue l'idée concrète de créer votre propre centre équestre? À quel moment ce projet a-t-il commencé à germer dans votre esprit?
1: Eh bien, dès le choix de mes études à l'âge de 15 ans, quand j'ai décidé de suivre un cursus agricole, c'était dans le but de m'installer. Donc ça fait moult et moult années que ça murmure en moi et mes enfants sont grands maintenant et je décide d'essayer de vivre mon rêve en tout cas.
0: Comment s'est fait le choix de créer votre centre équestre ici à Vimartin-sur-Orte? Quels ont été les éléments qui vous ont convaincu de vous installer à cet endroit?
1: Alors la Mayenne, bah, terre de cheval quand même, bon plus côté élevage, mais voilà, pourquoi pas pour le loisir. On a quand même plusieurs terrains de compétition dans le coin avec énormément de verdure. Et du coup, sur Vimartin, c'est le hasard d'une annonce qu'on a consultée sur Internet qui nous a fait choisir cette propriété-là. Et nous avons acquéri en plus des terres agricoles, voilà, pour avoir une surface quand même correcte pour accueillir éventuellement des pensionnaires aussi.
0: Votre centre équestre porte le nom des écuries du Petit Cormier. Pourquoi avoir choisi ce nom? Quelle histoire ou quelle signification se cache derrière cette appellation?
1: Alors, c'est tout simplement le nom de la parcelle qu'avaient les terres agricoles que nous avons récupérées et qui possédait un grand arbre qui s'appelle un cormier, qui du coup, la ferme avait été baptisée par ce nom-là parce que cet arbre-là était présent. Et du coup, nous avons décidé justement de conserver ce nom pour une question de... Alors, on peut peut-être pas dire patrimoine, mais voilà, un peu pour faire honneur à nos anciens qui connaissent ces terres sous ce nom-là. Et du coup, on a eu envie de conserver ce nom dans le nom de l'entreprise.
0: Pour que nos auditeurs puissent bien situer ce nouveau centre équestre, où se trouvent précisément les écuries du Petit Cormier?
1: Alors, précisément, c'est au milieu du bourg, parce qu'aujourd'hui, la ferme, donc les bâtiments qui étaient existants sur ce lieu, sont en plein milieu du bourg, donc à proximité de l'église. Vimartin, de toute façon, est toute petite commune qui ne possède qu'une seule ligne droite, donc on ne peut pas les louper. On est en plein dans le milieu. Et après, ça s'étend sur la route qui va en direction de Saint-Georges-sur-Erdre.
0: Concrètement, à quoi vont ressembler les écuries du Petit Cormier? Pouvez-vous nous parler du site, de la surface, des installations mises à disposition des cavaliers, mais aussi des chevaux qui vont vivre dans ce nouvel environnement?
1: Alors, au niveau de l'environnement, nous avons 5 hectares et demi qui donnent sur la forêt domaniale de Sillé-le-Guillaume. Donc, ce sont des étendues d'arbres et de forêts à perdre de vue. Au niveau des chevaux, il y aura du poney pour les enfants, du poney de taille moyenne pour faire la transition du poney vers le cheval. Et du coup, il y a aussi des chevaux de différentes tailles et de plus ou moins différents gabarits, voilà, pour satisfaire tout le monde. Au niveau des infrastructures, il y a une dizaine de boxes, une carrière en sable clôturée pour l'enseignement et le reste, ce sont que des prairies afin que les chevaux partagent plus leur vie à l'extérieur qu'à l'intérieur.

0: Ce centre équestre a vocation à accueillir différents publics. Pouvez-vous nous présenter les activités que vous allez proposer? Cours d'équitation, stage, balade, découverte du cheval, préparation aux compétitions?
1: Alors oui, donc le public est accueilli à partir de 2 ans sur des cours de baby poney qui sont des séances d'une demi-heure à poney avec la préparation en amont et en aval de la séance. Après, ce sont des cours d'une heure à partir de 3 ans, toujours avec la préparation en plus. Et après, on accueille jusqu'à aucune limite d'âge parce que nous allons ouvrir une section attelage pour les personnes qui ne souhaitent pas monter dessus à cause de l'appréhension mais qui aimeraient être au contact du cheval. Donc le fait de passer sur une calèche et de mener le cheval par cet intermédiaire peuvent répondre à certaines demandes.
0: Vous allez aussi avoir une activité de pension et demi-pension.
1: Oui, une activité de pension et de demi-pension est proposée, bien sûr dans la limite du nombre de chevaux et du niveau des cavaliers. Au niveau des activités, du coup, il y aura des cours les mercredis et les samedis sur la période scolaire. Certains soirs en semaine, plus pour les adultes, de façon à ce qu'ils puissent avoir une activité sportive en dehors du travail. Et pendant les vacances, il y aura des stages à la demi-journée ou à la journée, donc référencés par niveau, et des compétitions, parce que nous en organisons, mais on ira aussi sur des lieux de manifestation pour de la compétition de diverses disciplines.
0: Alors également d'autres activités?
1: Alors, sur les journées des dimanches et jours fériés, des activités à thème seront proposées, comme le carnaval, comme la fête de Noël, Pâques, etc. Et des promenades de 2 heures ou plus pour aller vraiment profiter de cette belle forêt que nous avons à disposition.
0: Présentez-nous l'équipe, justement, du centre équestre.
1: Alors, l'équipe est toute simple. Pour l'instant, je suis la seule à être sur la structure. Donc, je vais gérer seule dans un premier temps. Et si l'entreprise se développe, dans ce cas-là, on agrandira l'équipe.
0: Alors, quand les écuries du Petit Cormier ouvriront-elles officiellement leurs portes au public?
1: Alors, les écuries ouvrent officiellement le 1er septembre, avec, dès le premier week-end, une journée porte ouverte, de façon à faire visiter tous les lieux. Maintenant, je peux, dès à présent, commencer à prendre des rendez-vous pour des visites, et puis pour commencer à échanger sur les prestations que je propose.
0: Alors sinon, pourquoi conseillez-vous aux cavaliers, aux familles, de venir découvrir les écuries du Petit Cormier? Qu'est-ce qui fait la particularité de votre centre équestre?
1: Alors, moi, je me tiens, et c'est une grande valeur pour moi, à ce que chacun puisse s'épanouir personnellement, en fait. Qu'il prenne confiance en eux, qu'il se dépasse, enfin, qu'il y ait un dépassement de soi, et le tout dans le respect de l'animal. Voilà, c'est des valeurs qui me sont chères, et du coup, c'est ce que je veux transmettre, en fait. Que chacun puisse évoluer comme il a envie, qu'il soit compétiteur ou non, et qu'il passe vraiment un bon moment dans une petite structure familiale. C'est vraiment quelque chose qui me tient à cœur et qu'il y ait de l'échange.
0: Pour les personnes qui souhaitent en savoir plus sur les écuries du Petit Cormier, découvrir vos activités ou s'inscrire, comment peuvent-elles vous contacter?
1: Alors, soit par téléphone 06 87 70 64 93 ou alors en se déplaçant sur place. Il y a des affichages qui vous permettent de me contacter ou de me voir. Et après, il y a une page Facebook au nom des écuries du Petit Cormier où il y a les diverses actualités du moment.
0: Quelles sont les ambitions des écuries du Petit Cormier pour les années à venir? Quels sont les objectifs que vous vous fixez avec ce nouveau centre équestre?
1: Eh bien, juste que ça soit un lieu où les gens viennent vraiment avec beaucoup d'envie. J'ai pas d'objectif de compétition spécialement, j'ai pas. Je veux juste pouvoir partager la passion que moi j'ai et le transmettre aux autres pour qu'ils vivent vraiment un échange entre l'humain et le cheval qui soit juste fantastique.
0: Pour conclure, quel serait le mot de la fin que vous souhaitez adresser à nos auditeurs?
1: Eh bien, que si vous voulez venir visiter, nous rencontrer, il n'y a pas de problème. Juste besoin de me contacter et on organisera une petite visite pour échanger. Il est possible aussi, si vous ne souhaitez pas tout de suite vous engager, de commencer par des séances d'essai, de voir si le lieu vous convient, l'ambiance vous convient, et de façon à commencer à partager ensemble afin de répondre aux demandes de chacun.
0: Merci Madame Drouet d'avoir partagé avec nous l'histoire des écuries du Petit Cormier, votre parcours et votre passion pour le monde équestre. À travers ce nouveau centre, c'est un lieu dédié à la découverte, à l'apprentissage et au partage autour du cheval qui va ouvrir ses portes à Vimartin-sur-Orte. Nous vous souhaitons une très belle réussite dans cette nouvelle aventure et beaucoup de beaux moments avec les futurs cavaliers. Je vous dis à bientôt.
1: À bientôt, merci beaucoup.
0: Au revoir.
1: Au revoir.

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0: jusqu'au 3 janvier 2027. Gustave Courbet s'expose à l'occasion de l'exposition temporaire Gustave Courbet, nature engagée, présentée au musée des Beaux-Arts et de la Dentelle d'Alençon. Nous avons le plaisir de recevoir sur l'antenne de Radio Alpes-Mancelles Johanna Mauboussin, conservateur en chef du patrimoine et directrice du musée des Beaux-Arts et de la Dentelle d'Alençon. Bonjour.
1: Bonjour.
0: Donc avant de parler de cette exposition Gustave Courbet, est-ce qu'on peut donc commencer par parler de ce musée des Beaux-Arts et de la Dentelle d'Alençon, son architecture et ses différents parcours de visite?
1: Alors le musée des Beaux-Arts et de la Dentelle est installé dans l'ancien collège de jésuites de la ville d'Alençon. C'est un bâtiment qui a été édifié au XVIIe siècle. Il sert d'écrin aujourd'hui aux nombreuses collections que conserve le musée, que vous pouvez visiter toute l'année, avec 3 parcours permanents offerts à la visite. Un parcours Beaux-Arts avec des peintures, des sculptures allant du 15e siècle au 20e siècle. Un parcours bien sûr consacré à la dentelle et spécifiquement à la dentelle au point d'Alençon. Et un espace encore plus surprenant qui expose des objets provenant de la collection d'Adhémar Leclerc qui a été administrateur au Cambodge au 19e siècle. Donc c'est un voyage dans le temps et dans l'espace que nous vous proposons.

0: va parler à présent de Gustave Courbet. Donc, si vous deviez présenter donc cet homme à quelqu'un qui ne le connaît pas, qu'est-ce qu'on pourrait dire?
1: Alors, Gustave Courbet, c'est une figure majeure de la peinture du 19e siècle, considéré comme le fondateur d'un mouvement pictural qui s'appelle le réalisme. Et alors, pour faire très simple, en quelques mots, le réalisme, c'est avant tout rompre avec les codes académiques en vigueur au 19e siècle et assumer pleinement d'être un artiste libre, engagé et complètement indépendant dans sa création. C'est tout ça, Gustave Courbet, et c'est véritablement une exposition événement pour nous qui nous permet à la fois de retracer dans les très grandes largeurs le parcours artistique de Gustave Courbet, mais également de remettre à l'honneur les collections du musée, puisque le musée a la chance de conserver deux toiles de Gustave Courbet et d'ouvrir en prolongement de cette exposition à une redécouverte des collections permanentes, notamment dans notre fond de peinture, les paysages de l'Orne, les massifs forestiers des Couves, les bords de Sarthe. Donc c'est véritablement une exposition promenade que nous proposons.
0: Gustave Courbet affirmait « J'ai un pays, je le peins ». On ressent l'attachement de l'artiste à sa terre natale. Alors est-ce qu'on peut parler de son itinéraire, de la trace qu'il a laissée dans l'histoire de l'art?
1: Alors Gustave Courbet est originaire du Doubs, hein. Il naît à quelques kilomètres de Besançon, à Ornans, et il a effectivement son territoire chevillé au corps. Il va toute sa vie peindre les paysages de la Franche-Comté, mais pour autant, ça va être un peintre voyageur. Il va effectuer différents séjours en Saintonge, en Normandie, du côté de Montpellier, en Belgique, en Allemagne. Il finira sa vie en exil en Suisse, au bord du lac Léman. Et c'est finalement tous ces paysages qui s'impriment comme autant de cartes postales qu'il va pouvoir intérioriser et reproduire tout au long de sa carrière.

Bonjour à tous. À Montpellier, l'auteur présumé des faits s'est rendu à la police ce matin. Selon le parquet, il affirme avoir porté les coups de couteau à un jeune de 16 ans dans la soirée d'hier. C'était lors d'une bagarre dans un parc. La victime est décédée dans la nuit des suites de ses blessures au thorax. Le parquet précise que les autres individus impliqués dans la rixe se sont activement recherchés. Les deux narcotrafiquants arrêtés en Algérie sont en détention provisoire, annonce du ministre de la Justice en cette mi-journée. Gérald Darmanin précise que cela fait suite à la demande du parquet d'Alger. Ces deux hommes, objectifs prioritaires de la justice française selon les gardes des Sceaux, sont suspectés d'appartenir à l'organisation criminelle de la DZ Mafia. Ils étaient jusqu'ici sous contrôle judiciaire. Le président de la FNSEA, le syndicat agricole, en déplacement dans l'Aveyron pour évoquer la sécheresse. Arnaud Rousseau dit vouloir des réponses face à l'urgence climatique, notamment de la part du gouvernement. Il évoque un point de non-retour pour certaines exploitations et appelle à un plan de plusieurs milliards d'euros pour soutenir l'agriculture. Actuellement, 70% de la France est concernée par des restrictions d'eau. Et à cette sécheresse intense s'ajoute la chaleur qui n'en finit pas. 9 départements supplémentaires sont en vigilance orange canicule, notamment la Corrèze, le Cher, l'Allier jusqu'aux Alpes. Et comme en France, le mois de juillet en Espagne a été le plus chaud jamais enregistré. Température moyenne à 25,7 degrés, soit 2,6 degrés au-dessus de la normale. Enfin, selon Copernicus, en Europe occidentale, la température moyenne de juin-juillet a été la plus élevée jamais enregistrée. On termine avec cette histoire d'un couple qui a bien fait d'arriver en avance. Fin juin, ces deux habitants de Dordogne attendaient que leur table soit prête au restaurant qu'ils avaient réservé à Périgueux. Et ils en ont profité pour jouer au loto au bureau de tabac juste à côté. Résultat, 10 millions d'euros pour ce couple qui ne jouait habituellement qu'à l'euro million. Selon la FDJ, ils ont prévu de profiter pleinement de la vie en toute sérénité et de faire le bien autour d'eux. Bon après-midi.

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2: Aujourd'hui, nous vous emmenons à la découverte de l'univers artistique de Jean-Claude Lelièvre. Ses œuvres sont actuellement présentées à la Galerie citoyenne de Condé-sur-Sarthe dans le cadre d'une exposition à découvrir jusqu'au jeudi 27 août. Pour nous en parler, nous recevons aujourd'hui Jean-Claude Lelièvre. Il va nous présenter son exposition, nous faire découvrir son univers artistique et revenir sur son parcours.

0: Alors, monsieur Lelièvre, bonjour.
1: Bonjour.
0: Pour commencer, pouvez-vous vous présenter à nos auditeurs quel a été votre parcours professionnel ?
1: Je suis un peintre amateur déjà, donc je fais de la peinture depuis une quinzaine d'années. À la retraite, là, je me suis plus particulièrement lancé dans l'exposition de mon travail. Voilà, donc je suis passé par des écoles de peinture, notamment à Selboine, donc dans la Sarthe, et puis aussi Créatitude, un magasin d'Alençon, et puis le Centre d'art d'Alençon. Voilà, donc je travaille pas toujours seul, parce que dans un atelier, je montre mon travail à une professionnelle qui valide mon travail ou avec lequel je peux discuter sur mon travail et puis amener des petites choses en plus ou enlever des choses, voilà.
0: Justement, qu'est-ce qui vous plaît dans le travail de peinture ? Est-ce le plaisir de créer, de jouer avec les couleurs et les matières, de transmettre une émotion ou encore de donner vie à une idée qui prend forme sur la toile ?
1: Ce qui me plaît dans la peinture, bon, c'est le côté déjà sensuel, déjà de la peinture. Ensuite, il y a l'idée de s'exprimer. Donc, c'est j'ai un environnement autour de moi, j'ai envie de montrer comment je le vois. Voilà, et donc, comme dans mon environnement, il y a de l'actualité, c'est ça que j'ai pris comme sujet. Et ça me permet de m'exprimer un petit peu sur le monde tel que je le vois moi-même, que nous montrent les médias.
0: Sinon, quelle technique de peinture pratiquez-vous ? Quels sont les matériaux, les supports ou les méthodes que vous utilisez pour réaliser vos œuvres ?
1: Alors, je travaille principalement en acrylique. Je travaille sur des supports plutôt pauvres, quoi, parce que je pense que l'expression ne demande pas forcément des gros moyens. Donc, je travaille sur du contreplaqué, sur du papier peint. Voilà, et puis après, ben, je m'arrange pour que tout ça fasse une unité. Les formats, c'est plutôt des moyens formats.
0: Concrètement, comment se déroule la création d'une œuvre ? Quelles sont les différentes étapes depuis l'idée de départ ou l'inspiration jusqu'à la réalisation finale du tableau ?
1: Au départ, il y a des actualités qui me touchent. Après, je fais une recherche dans ces actualités-là pour bien me documenter sur le sujet, vu que je vais m'exprimer après dessus pour pas dire de bêtises. Et puis après, ben, écoutez, je fais pas mal d'essais, j'assemble des images ensemble. Et puis, je fais un montage d'images sur l'actualité. J'essaie de faire en sorte que tout ça soit bien composé aussi, que niveau couleur, niveau plastique, ça soit correct. C'est ça qui m'amène à voir des professionnels de l'art plastique. Et puis voilà, donc une fois que tout ça c'est prêt, ben c'est bon quoi. Et je fais une œuvre à peu près en, on va dire, en moyenne une quinzaine de jours, 15 jours, un mois pour créer une œuvre. Je fais plusieurs tableaux en même temps.
0: Vous êtes actuellement en exposition jusqu'au jeudi 27 août à la Galerie Citoyenne de Condé-sur-Sarthe. Pourquoi avoir choisi d'exposer dans ce lieu ? Qu'est-ce qui vous a séduit dans cette galerie et dans cette proposition d'exposition ?
1: Alors, j'ai choisi cette galerie parce que déjà c'est dans le village où j'habite. Donc là, je savais que j'étais proche d'une école et que je pouvais aussi partager mon travail avec des élèves. C'est ce qui s'est passé d'ailleurs. J'ai rencontré une classe qui est venue voir mon travail. Et puis bon, c'est bien aussi que les habitants, pas forcément des gens qui sont habitués à aller dans des musées, puissent voir aussi un travail artistique. Et je trouve que la galerie, pour ça, fait bien son travail. Elle accueille bien les artistes. Et donc, ça me permet de montrer aussi à des gens qui sont pas du tout à la peinture un travail artistique, voilà.
0: Sinon, quel est le titre de cette exposition ? Pourquoi avoir choisi ce titre ?
1: Alors, le titre de l'exposition, c'est « Notre résistance » avec un point d'interrogation. Ce titre est choisi parce qu'en fait, dans le thème que j'ai pris, m'amène à m'interroger un petit peu sur le sort du monde et comment on va pouvoir encore résister au sort qui est amené en ce moment. Effectivement, on peut s'inquiéter de pas mal de choses, notamment du climat. On peut s'inquiéter de ce qui se passe dans d'autres pays où il y a beaucoup de violence et puis aussi de ce qui se passe dans notre pays au niveau politique. Voilà, donc je m'interroge un petit peu comment on va pouvoir résister longtemps encore à toutes ces agressions. C'est ça, voilà le titre.
0: Alors, que peut-on découvrir dans cette exposition ? Combien d'œuvres présentez-vous au public et quels sont les différents tableaux ou créations que les visiteurs pourront venir admirer jusqu'au 27 août ?
1: Alors là, il y a à peu près une quinzaine d'œuvres qui sont exposées dans la galerie. C'est une petite partie de l'ensemble de ce que je traite. Voilà, parce que j'ai à peu près 35 tableaux sur le sujet. Bon, l'actualité, de toute façon, fera toujours quelque chose de nouveau. Donc, il y a toujours moyen d'agrandir l'exposition. Mais voilà, c'est une petite exposition quand même. Hein. C'est pas une grosse exposition.
0: Sinon, comment avez-vous organisé cette exposition au sein de la Galerie Citoyenne de Condé-sur-Sarthe ? Y a-t-il un parcours ou un sens de visite particulier que vous avez souhaité proposer aux visiteurs pour découvrir vos œuvres ?
1: Bah, il y a un sens parce qu'en fait, le propos amène quand même une certaine logique dans le discours. Si on peut appeler ça un discours, quoi. Donc, il y a une suite, quoi. À chaque fois, il y a une première partie où on expose des problèmes. Après, on passe à jusqu'où ça peut aller. Donc, on peut imaginer ce qui peut se passer après. Et puis, ces tableaux sont accompagnés de petits textes qui informent un petit peu, qui donnent des moyens de rentrer un petit peu dans chaque tableau et de rentrer aussi dans le questionnement qui se pose autour de ces tableaux-là.

0: D'ailleurs, y a-t-il une œuvre centrale ou une pièce particulière dans cette exposition? Une œuvre qui occupe une place importante pour vous par son histoire, son message ou l'émotion qu'elle représente?
1: Il n'y a pas vraiment de pièce majeure. Enfin, disons qu'on peut dire qu'au tout début, le premier tableau, qui est un tableau sur l'Inde, la fête des couleurs avec ce qu'il y a derrière, c'est un peu l'ouverture quoi, du tableau. C'est peut-être un des premiers tableaux que j'ai fait dans l'exposition.

0: exposition, voilà, qui est un grand format.
1: Et concrètement, pourquoi venir découvrir cette exposition à la Galerie citoyenne de Condé-sur-Sarthe? Qu'est-ce que les visiteurs vont pouvoir ressentir ou découvrir à travers vos œuvres?
0: Disons que l'intérêt, c'est peut-être par rapport à d'autres expositions qui ont aussi toute leur gloire. C'est-à-dire que on expose souvent des tableaux sur des paysages, sur des natures mortes, ou alors c'est peut-être de l'abstrait. Moi, j'ai choisi de travailler sur l'actualité, donc c'est peut-être pas très courant. C'est un travail qu'on dit engagé, peut-être, donc ça peut être ce qui peut faire la différence avec ça peut être tout de nouveau dans ce qu'on peut montrer. Je cherche pas forcément le nouveau, mais moi, c'est ce qui m'intéressait. Donc voilà, c'est peut-être l'intérêt de mon exposition, et puis de voir comment on peut allier à la fois le côté esthétique avec des thèmes qui peuvent être tristes, on le dit, quoi. Bon, moi, j'essaie d'amener un peu de positif dans toutes ces images qui sont souvent, les images de médias qui sont souvent plutôt alarmantes ou qui sont plutôt tristes, quoi. Donc voilà, j'essaie d'amener quelque chose de plus dans ces images, et peut-être ça a l'intérêt aussi de montrer des images de l'actualité autres que celles qu'on peut voir.
1: Et quels sont justement les premiers retours sur l'exposition?
0: Alors ça dépend, il y a des gens qui gardent le côté triste de l'affaire, alors que c'est pas moi qui crée le côté triste, c'est plutôt l'actualité qui le crée. Moi, je pense que j'essaye d'y amener une note positive là-dedans, parce que je pense que le travail d'un artiste, c'est plutôt de montrer la vie, de montrer quelque chose qui amène un avenir plutôt radieux. Alors là, c'est pas forcément radieux, mais c'est de montrer qu'il y a quand même une petite lueur d'espoir dans tout ça. Il y a des gens qui arrivent à survivre malgré la difficulté de ce qu'ils peuvent vivre, voilà, donc... Je crois que c'est ça qui est intéressant de voir dans le travail. Et bon, bah, y a aussi des gens qui le voient, ça. Hein. Beaucoup de gens me disent c'est pas facile à regarder toujours, mais j'étais très touché par ce travail. Et les enfants, notamment, étaient très intéressés par tout le travail esthétique, c'est-à-dire le côté recherche qu'il peut y avoir dans l'image, le côté construction de l'image.
1: Alors, l'exposition est visible librement jusqu'au 27 août à la Galerie citoyenne de Condé-sur-Sarthe, aux horaires d'ouverture de la mairie, c'est-à-dire le lundi de 8h30 à midi et de 13h30 à 17h30, le mardi de 13h30 à 17h30, le mercredi de 8h30 à midi et de 13h30 à 16h30, le jeudi de 8h30 à midi et de 13h30 à 17h30, et enfin le vendredi de 8h30 à 16h30. Alors, après cette exposition à la Galerie citoyenne de Condé-sur-Sarthe, quels sont vos prochains projet. Avez-vous déjà d'autres expositions prévues, de nouvelles réalisations, préparations ou des envies particulières pour la suite de votre parcours artistique?
0: Pour l'instant, là, j'ai juste un petit bout d'une exposition collective avec le Centre d'art à la fin du mois d'août. Et puis sinon, des projets, notamment de travailler en collectif avec d'autres personnes. Ça, c'est un projet qui me tenait depuis longtemps. J'ai rencontré des gens avec qui j'étais pouvoir travailler. Et donc, on verra par la suite ce que ça peut m'amener à créer aussi avec les autres.
1: Pour terminer cette interview, quel message souhaitez-vous adresser aux personnes qui vont venir découvrir votre exposition à la Galerie citoyenne de Condé-sur-Sarthe, mais aussi à toutes celles et ceux qui souhaitent s'intéresser à votre univers artistique?
0: Le message, c'est d'essayer de s'arrêter un petit peu devant les tableaux. Je pense que ce n'est pas des tableaux sur lesquels on glisse, où on voit, comme je l'ai dit, quelque chose de magnifique. Et puis il y a une construction d'images, il y a des images qui se télescopent, etc. Donc c'est plutôt des tableaux dans lesquels il faut chercher un petit peu à regarder, à s'interroger, etc. On ne comprend pas forcément tout, mais il faut essayer de faire une image, trouver un sens. Voilà, et puis j'espère que ça fait réfléchir un petit peu les gens, que ça va leur apporter du plaisir à réfléchir.
1: Merci Monsieur Lelièvre d'avoir accepté de nous présenter votre parcours, votre univers artistique et cette exposition à découvrir actuellement à la Galerie citoyenne de Condé-sur-Sarthe. À travers vos œuvres, vous invitez le public à découvrir votre regard, votre sensibilité et tout le travail qui se cache derrière chaque création. Une belle occasion pour les visiteurs de venir à la rencontre d'un artiste et de partager un moment autour de la peinture. Rappelons que l'exposition est visible jusqu'au jeudi 27 août à la Galerie citoyenne de Condé-sur-Sarthe. Je vous remercie encore et je vous dis à bientôt.
0: Eh ben, je vous remercie, puis à une prochaine fois.
1: Au revoir.
0: Au revoir.

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2: Bonjour à tous et bienvenue sur les ondes de Radio Blancmancel, 106.3 FM. Dans cette émission des refrains de chez nous, nous avons cherché et recherché ce verbe mis en musique par les auteurs.
3: Et nous allons commencer par une chanson de Mistinguette parue dans la revue Ferry de Paris des années 30, « Je cherche un millionnaire ».
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0: sur son album Le Grec, paru en 1988, Dimitris Roussos avait enregistré un titre qui va très bien avec le thème de cette émission.
1: En effet, c'est un titre écrit par Didier Barbelivien. « Tout ce que je cherche est en toi ». Dimitris Roussos a vécu de 1946 à 2015. Au cours de sa carrière, il a vendu près de 60 millions de disques à travers le monde.

0: La chanson suivante est signée Pierre Delanoë en collaboration avec Louis Amade. Elle date de 1967.
1: Et quand on nomme Louis Amade, le nom de Gilbert Bécaud n'est pas loin, car pour le chanteur, il avait signé de nombreuses chansons, dont Je reviens te chercher.
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0: qui, en 2003, c'est Chimène Badi qui met le verbe chercher en chanson, avec le titre « Je vais te chercher ».
1: Ce titre est signé pour les paroles par Agnès Puget, qui est auteure et choriste de nombreux artistes, comme Florent Pagny ou encore Céline Dion, pour ne citer que ces deux-là.

0: recherché, Claude François n'était pas en reste. Et en 1969, il enregistre le titre « Cherche », signé par Vlyn Bugis et Joey Tex.
1: Ce « Cherche » de Claude François est une adaptation de l'auteur-compositeur Joey Tex, un chanteur né au Texas qui a vécu de 1933 à 1982. Il avait créé ce titre 2 ans avant Claude François et il faisait l'ouverture de ses concerts.

0: 1956, Georges Guistari chantait « Chercher la femme ». C'est un titre issu du film « Le chemin du paradis », une opérette filmée.
1: Cette chanson est signée par Henri Betti pour la musique et André Ornès pour les paroles. Dans ce film « Le chemin de paradis », version française, Georges Guistari tenait le rôle principal aux côtés de Jacques Joanneau et Yves Furet.

0: maintenant, je vous propose une petite chanson inattendue dans le répertoire de Daniel Gérard. Elle date de 1965. Daniel Gérard a vu le jour à Paris en 1939, mais passe son enfance au Brésil. De retour en France, il étudie la guitare avec un pour professeur Nino Ferrer.
1: Auteur, compositeur et interprète, il compose pour les autres. Marie Laforêt, Dalida, Richard Anthony et bien d'autres. Il collabore souvent avec le parolier Michel Jourdan. Et ce fut le cas avec le titre qui correspond à notre thème de refrain de chez nous. Cherchons du travail.

0: La chanson suivante va être chantée par Hendrix. Elle fut écrite en 1917 par Bertal, Monbon et Ron et signée par la musique par Léo Daniderf. Trois paroliers pour une chanson toute simple qui met à l'honneur une petite chienne appelée Titine. Et oui, quand Hendrix chante « Je cherche après Titine », il recherche ce petit animal qui allait faire le tour de la Terre.
1: En effet, cette chanson fut empruntée, si j'ose dire, par Charlie Chaplin en 1936 pour le film « Les temps modernes », car il l'avait remarqué à l'occasion d'un passage à Paris en 1922. C'est ainsi que Titine fut comme bien au-delà de ses connu bien au-delà de nos frontières.
0: La chanson fut maintes fois reprise par Maurice Chevalier, Yves Montand, Georges Planin et bien d'autres. Elle a connu une vaste et durable popularité au point que les paroles « Je cherche après Titine » sont passées dans la phraséologie courante avec ce diminutif des Martine et des Christine.

Les amis, j'ai une bonne nouvelle. Figurez-vous qu'en 1964, Jacques Brel a retrouvé la titine perdue par Andrex. Et c'est sur ce titre que se termine cette émission des refrains de chez nous sur Radio Alpes-Mancelles, 106.3 FM. Bonne écoute, bisous à tous et à bientôt.

0: 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Il est 15h.
1: Bonjour, le manque d'eau toujours intense en France. On a désormais 67 départements en situation de crise, selon le dernier bilan du ministère de la Transition écologique, et 21 en alerte renforcée. Au total, près de 70% du territoire connaît actuellement des mesures de restriction de l'usage pour l'eau. Une sécheresse record aggravée par les fortes chaleurs, 22 départements en vigilance orange canicule, du Doubs jusqu'à la Corse, ainsi que le Cher ou encore la Corrèze. La chaleur va s'accentuer à nouveau demain sur de nombreuses régions et Météo France précise que le pic est attendu vers le milieu de la semaine. Des canicules qui impactent également les océans. Ils n'ont jamais été aussi chauds en juillet. 20 degrés 96 le mois dernier selon Copernicus. L'organisme européen évoque la température moyenne la plus élevée jamais enregistrée pour ce mois à l'échelle mondiale. Et avec ce réchauffement climatique, le moustique tigre, lui, continue de conquérir l'Hexagone. Selon l'Institut de recherche pour le développement, il sera présent sur plus de 70% du pays d'ici à 2085. Une présence qui sera aussi progressivement de plus en plus longue. Selon l'IRD, sur certaines zones des côtes méditerranéennes et basques, le vecteur pourrait devenir actif toute l'année. La très forte affluence sur le site pour s'inscrire aux célébrations du pape Léon XIV à Paris le mois prochain. Les réservations sont ouvertes depuis la mi-journée pour la veillée des jeunes au Stade de France le 25 septembre et pour la messe en plein air le lendemain après-midi sur la place de la Concorde et les Champs-Élysées. C'est gratuit. Pour les autres rendez-vous du pape prévus à Lourdes et à Metz, les inscriptions passent par les diocèses et les paroisses. Et puis le retour du roi Léon à Paris. Léon Marchand, attendu en début de soirée pour sa première course au championnat d'Europe de natation. Ce sera pour le relais 4 x 200 mètres nage libre. Les Français ont décroché leur qualification sans lui ce matin. Diminué à cause d'une blessure aux adducteurs, le quadruple champion olympique de 24 ans ne sera en lice que sur deux courses individuelles, le 200 mètres papillon et le 400 mètres. Très bonne

jours intenses en France. On a désormais 67 départements en situation de crise, selon le dernier bilan du ministère de la Transition écologique, et 21 en alerte renforcée. Au total, près de 70% du territoire connaît actuellement des mesures de restriction de l'usage pour l'eau. Une sécheresse record aggravée par les fortes chaleurs, 22 départements en vigilance orange canicule, du Doubs jusqu'à la Corse, ainsi que le Cher ou encore la Corrèze. La chaleur va s'accentuer à nouveau demain sur de nombreuses régions et Météo France précise que le pic est attendu vers le milieu de la semaine. Des canicules qui impactent également les océans. Ils n'ont jamais été aussi chauds en juillet. 20 degrés 96 le mois dernier selon Copernicus. L'organisme européen évoque la température moyenne la plus élevée jamais enregistrée pour ce mois à l'échelle mondiale. Et avec ce réchauffement climatique, le moustique tigre, lui, continue de conquérir l'Hexagone. Selon l'Institut de recherche pour le développement, il sera présent sur plus de 70% du pays d'ici à 2085. Une présence qui sera aussi progressivement de plus en plus longue. Selon l'IRD, sur certaines zones des côtes méditerranéennes et basques, le vecteur pourrait devenir actif toute l'année. La très forte affluence sur le site pour s'inscrire aux célébrations du pape Léon XIV à Paris le mois prochain. Les réservations sont ouvertes depuis la mi-journée pour la veillée des jeunes au Stade de France le 25 septembre et pour la messe en plein air le lendemain après-midi sur la place de la Concorde et les Champs-Élysées. C'est gratuit. Pour les autres rendez-vous du pape prévus à Lourdes et à Metz, les inscriptions passent par les diocèses et les paroisses. Et puis le retour du roi Léon à Paris. Léon Marchand, attendu en début de soirée pour sa première course au championnat d'Europe de natation. Ce sera pour le relais 4 x 200 mètres nage libre. Les Français ont décroché leur qualification sans lui ce matin. Diminué à cause d'une blessure aux adducteurs, le quadruple champion olympique de 24 ans ne sera en lice que sur deux courses individuelles, le 200 mètres papillon et le 400 mètres. Très bonne

L'amitié de Saint-Pierre-sur-Orthe vous invite à son bal de l'été. Amateurs de danse et de convivialité, venez passer un agréable après-midi festif. Le club de l'amitié organise son bal le dimanche 16 août à partir de 14h à la salle des fêtes de Saint-Pierre-sur-Orthe. L'entrée est à 8€. L'orchestre de Nicolas Devoir animera ce rendez-vous dansant du dimanche 16 août à Saint-Pierre-sur-Orthe. Un pain au chocolat vous sera offert ainsi que le verre de l'amitié pour prolonger ce moment d'échange et de partage. Venez nombreux danser, vous détendre et partager un moment chaleureux.

dans l'Orne. L'orchestre Marcel Pelletier animera ce rendez-vous dansant au Pin La Garenne le dimanche 16 août. Plus d'informations 06 72 14 73 79. Après-midi dansante à Marolles-les-Braux, le club Génération Mouvement du Pays Marolais vous donne rendez-vous pour un après-midi placé sous le signe de la convivialité et de la danse le lundi 17 août à 14h. Ouverture des portes dès 13h30 à la salle Jean de la Fontaine de Marolles-les-Braux. L'animation sera assurée par l'orchestre Jean-Michel Olivier. L'entrée est fixée à 9 euros, une viennoiserie offerte à la pause. Les tables sont à votre disposition. Venez nombreux partager ce moment convivial à Marolles-les-Braux le lundi 17 août. Plus de renseignements auprès de Ludo au 06 33 68 43 44. Le lundi 17 août, les randonneurs frénois vous proposent une sortie pédestre sur Averton à l'étang des Perles pour une journée pique-nique à partir de 11h30, suivie d'une marche. Il n'y aura pas de départ place Carnot à Fresnay-sur-Sarthe pour cette journée pique-nique à Averton le lundi 17 août. Le jeudi 20 août, danse, amitié, convivialité à Conly, le club Génération Mouvement, de 14h à 19h, de 14h à 19h à la salle des fêtes de Conly. Venez rejoindre les aînés ruraux pour l'après-midi dans

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Venez danser et profiter des plus beaux airs d'accordéon le samedi 15 août de 12h à 18h30. Rendez-vous à la salle Do Ré Mi à Ré. Animation exceptionnelle

Participation pour le festival, seul 20 €. Participation entrée au festival et plateau repas pour une participation de 35 €. Les réservations sont indispensables pour participer à ce grand festival d'accordéon à Ray le samedi 15 août au 02 32 34 53 04 ou 06 77 54 63 30. Partagez l'info et venez nombreux fêter le 15 août en musique à Ray avec l'association Dansiton.

partir de 19h à Maraîcher, la clique de Maraîcher. Le nouveau comité des fêtes de Maraîcher vous invite à une soirée guinguette sur le terrain communal de la salle des fêtes de Maraîcher. Cette soirée est sans réservation. Restauration, frites, saucisses sur place. Venez nombreux partager une soirée conviviale et festive. Retraite au flambeau, feu d'artifice, animation assurée par DJ Ludo. Guinguette à Maraîcher, organisée par la clique de Maraîcher. Rendez-vous à tous le samedi 22 août à partir de 19h. Dimanche 23 août à Saint-Léonard-des-Bois, 27e édition du Festival des métiers d'art. Pour cette 27e édition, plus de 100 exposants, une invitée d'honneur exceptionnelle, des animations musicales très éclectiques, des artistes et artisans talents d'art, artistes, peintres, potiers, céramistes, savonniers, ferronniers, tourneurs sur bois, sculpteurs, vanniers, créateurs d'objets décoratifs, de bijoux, brodeuses, compositions florales, artisans du cuir, joailliers, etc. Des savoir-faire rares, cellières, nacheurs, artistes en marqueterie, couteliers, forgerons, vanniers, mailleuses sur cuivre, vitraux, illustratrices, dentelières, etc. Ils expliquent leur travail, font des démonstrations et proposent leurs plus belles réalisations à la vente. L'invitée d'honneur sera Florence Motte, carnettiste, aquarelliste. Elle proposera une très belle exposition sur le thème « Quand le patrimoine normand rencontre l'art de l'aquarelle ». L'espace littérature accueillera 20 auteurs et éditeurs qui dédicaceront leurs œuvres. Le grand espace de jeux en bois, des jeux créés et animé par Auguste Maillot, jeu gratuit en accès libre pour petits et grands. Toute la journée, atelier, démonstration, exposition. Le midi, restauration sur place et dès 13h, trois groupes ambianceront le Festival des métiers d'art de Saint-Léonard-des-Bois le dimanche 23 août à Saint-Léonard-des-Bois. Le duo folk Où sort le soleil, la fanfare créole Molokoï, le groupe tribute de Neil Young, For Young. Diverses formules de restauration vous seront proposées sur place et dans le village. L'entrée est à 5€, gratuit jusqu'à 12 ans. Une organisation de l'association Les Amis de Saint-Léonard. Le lundi 24 août, les randonneurs frénois vous proposent une sortie pédestre sur Sille-Guillaume par le Guigné sur un circuit de 6 ou 9 km. Le parking se fera sur la deuxième route à droite après l'ex-restaurant Le Randonneur, route de Fresnay-Sille-Guillaume ou à 14h place Carnot de Fresnay-sur-Sarthe pour un départ voiture groupée. Grand Loto veille de guinguette à Doucelles. Avant de célébrer la guinguette, tentez votre chance pour repartir avec le gros lot. Rejoignez-nous pour une soirée ludique, festive et conviviale sous chapiteau le vendredi 28 août. De nombreux lots à gagner, dont en super gros lot un bon d'achat d'une valeur de 700€. Ce loto se déroulera avec des parties Loto Plus, consolante à chaque partie, une tombola. L'ouverture des portes se fera à 18h, début du loto à 20h. La soirée loto sera animée par Ludo Animation. Une restauration est prévue sur place. Renseignements et réservations de vos places pour cette soirée loto veille de guinguette à Doucelles le samedi 28 août au 07 80 28 80 93. Venez nombreux tenter votre chance. Grande soirée guinguette et moules frites à Doucelles. L'été s'achève en beauté avec le comité des fêtes de Doucelles. Un moment festif et convivial à partager en famille ou entre amis le samedi 29 août à partir de 18h30 à Doucelles. Au programme de la soirée, musique, danse, bonne humeur et un magnifique feu d'artifice pour illuminer la soirée. Un repas vous sera proposé pour une participation de 22€ pour les adultes. Kir, rillettes et leurs croutons, moules frites ou jambon grillé frites, dessert, café, menu enfant pour une participation de 6€, chipo frites, yaourt à boire. Les réservations et renseignements se font auprès de Claire au 06 29 68 33 34 ou Alexia au 06 62 36 41 72. Venez nombreux faire la fête avec le comité des fêtes de Doucelles le samedi.

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août, l'association Accordéon Musette vous invite à son thé dansant qui se déroulera de 14h à 19h à la salle Maison du Temps Libre de Bazoches-sur-Ouenne. L'orchestre Marcel Pelletier animera ce rendez-vous dansant à Bazoches-sur-Ouenne le dimanche 30 août. Plus d'informations au 06 72 14 73 79. Dimanche 30 août de 6h à 18h, le comité Meursé 1 vous invite à participer nombreux à sa journée bric à

l'occasion de cette journée bric à brac du comité meurcéen sur la commune de Meursey le dimanche 30 août, vous pourrez venir rencontrer l'association Ingold 4L Trophy. Deux jeunes, un rêve, une 4L, des milliers de kilomètres et une belle aventure. Venez les rencontrer. Ils partent de France, traversent l'Espagne et finissent au Maroc pour apporter du matériel scolaire aux enfants. Venez rencontrer Corentin et Mehdi sur ce bric-à-brac du comité meurcéen le dimanche 30 août. Le lundi 31 août, les randonneurs frénois vous proposent une sortie pédestre sur Beaumont-sur-Sarthe par les nuits sur un circuit de 6 ou 9 km. Le départ se fera parking de l'Aldi à Beaumont-sur-Sarthe ou à 14h place Carnot pour un départ voiture groupée. Le dimanche 6 septembre, l'association Accordéon Musette vous invite à son thé dansant qui se déroulera de 14h à 19h à la salle Maison du Temps Libre de Bazoches-sur-Ouenne. L'orchestre Marcel Pelletier animera ce rendez-vous dansant à Bazoches-sur-Ouenne le dimanche 6 septembre. Plus d'informations au 06 72 14 73 79. Envie de passer un après-midi dynamique et convivial sous le signe de la danse et de la bonne humeur, rendez-vous à Bonne Étable lundi 7 septembre sur une invitation du club Génération Mouvement du Pays de Bonne Étable qui vous donne rendez-vous pour son grand prochain bal à la salle Mélusine de Bonne Étable de 14h à 19h. L'ambiance sera assurée par l'orchestre de Nicolas Devoir. Ce rendez-vous est ouvert à tous, que vous soyez danseur, chevronné ou simplement amateur de bonne musique, venez partager un moment chaleureux, rythme mais à bord.

Insoumise agricole de Douillet, l'association Douillet en fête vous invite à son comice agricole qui se déroulera sur 3 jours. Vendredi 28 août, grand loto doté de 6000 euros de lot. Ce loto est sans réservation. L'ouverture des portes se fera à 18h. Début du loto à 20h. Ce loto sera animé par Annick Duterte. Le samedi 29 août, au programme de cette journée, à partir de 7h, les tripes, concours agricole, à 11h, inauguration du comice en fanfare. De la journée, venez rencontrer les exposants artisans et commerçants, animation par les jeunes agriculteurs, exposition et démonstration de vieux matériel agricole, démonstration initiation à la danse country, structure gonflable et taureaux mécaniques. Soirée de ce samedi 29 août, sur réservation, repas dansant sous chaumière animé par Jean-Noël Faure, participation de 25 euros. Le numéro pour réserver cette soirée, le 06 75 75 87 32. Extérieur, à partir de 20h, DJ Restauration Rapide et à 23h, le grand feu d'artifice. Le dimanche 3 août, le comice agricole de Douillet se poursuit toute la journée avec un vide-grenier à partir de 7h à emplacement gratuit. À 11h, la messe du comice, marché de producteurs locaux. En après-midi, jeu intervillage, venez défendre votre village. Venez nombreux en famille ou entre amis à ces festivités du comice agricole de Douillet le vendredi 28 août, samedi 29 et dimanche 30 août. Tout le week-end, restauration sur place et animation

0: Bonjour à tous. Mehdi Laribi et Jamel Djea, placés en détention provisoire. Ces deux narcotrafiquants avaient été arrêtés cet été en Algérie, puis placés sous contrôle judiciaire. Le ministre de la Justice, Gérald Darmanin, remercie les autorités judiciaires algériennes et indique qu'ils ont été emprisonnés à la demande du parquet d'Alger. Daniel Cohn-Bendit appelle à soutenir Raphaël Glucksmann en vue de la présidentielle. L'ancien eurodéputé écologiste le dit dans une interview au magazine Le Point. Dans le camp de la gauche réformiste, il est le seul à adopter un positionnement nouveau. Pour Daniel Cohn-Bendit, cette présidentielle risque aussi d'amener la France dans une catastrophe politique avec l'élection de Marine Le Pen ou de Jean-Luc Mélenchon. Raphaël Glucksmann, lui, n'a pas encore officialisé sa candidature ou sa participation à la primaire socialiste. 9 départements supplémentaires en vigilance orange canicule depuis ce midi, notamment la Corrèze, le Cher ou encore l'Allier. Il y en a 22 au total sur un large quart sud-est. Météo France qui donne aussi ses prévisions en vue de l'éclipse solaire de mercredi. Et bonne nouvelle, il fera beau. À l'heure de l'éclipse, le ciel devrait être généralement dégagé sur la plupart des régions. À noter toutefois quelques nuages de la Bretagne à la Franche-Comté et la vallée du Rhône, mais qui ne devraient pas gêner l'observation. Près de 30 ans après la mort par balle de Tupac, un premier procès s'ouvre ce lundi à Las Vegas aux États-Unis, celui d'un ancien chef de gang accusé d'avoir commandité le meurtre du rappeur américain de 25 ans, un homicide qu'il avait lui-même évoqué dans ses mémoires publiées en 2019. Mais depuis, il a nié les faits et plaide de non coupable. Son procès doit durer près d'un mois. Enfin, après les premières épreuves ce matin au championnat d'Europe d'athlétisme à Birmingham en Angleterre, on attend ce soir l'un des plus grands espoirs français sur la finale du 5000 mètres. C'est Jimmy Gressier qui avait été sacré champion du monde sur le 10000 mètres en septembre dernier. On suivra aussi dans la soirée le 4x400 mètres mixte avec la France et la finale du 100 mètres femmes sans aucune française. Et c'est la fin de ce flash. Bon après-midi.
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2: Bonjour à tous, je m'appelle Nolwenn Prudhomme et je suis autrice jeunesse indépendante. Je suis passionnée d'écriture depuis toute petite. D'ailleurs, mon premier roman publié, Le Frère des Lions, est la version finale, certes très transformée, de la toute première histoire que j'ai commencé à écrire quand j'avais 8 ans. Dans ce roman, qui se déroule au Bénin dans une cinquantaine d'années, on suit les aventures de Marco, presque 11 ans, qui rêve de rejoindre ses parents dans la résistance contre le bien-aimé président. Une nuit, alors qu'ils explorent la savane à la recherche de mystérieux laboratoires secrets, lui et sa petite sœur Fanny se font capturer par une famille de lions qui parlent. Les lions, qui considèrent cela comme une maladie, exigent que les enfants trouvent le moyen de les guérir. Sinon, ils vont les manger. Il s'agit du premier tome de la série Zoocratie, qui s'adresse aux lecteurs à partir de 10 ans, et qui met en scène des animaux génétiquement modifiés qui luttent contre la dictature qui les a créés. Le tome 2, intitulé Les grimaces de singes, est prévu pour l'année prochaine. Mon deuxième roman publié, Flamèche ou la jalousie du doudou dragon, a été inspiré par mon travail. En effet, je travaille depuis plus de 13 ans au contact des enfants. D'abord comme animatrice périscolaire, puis comme professeure de soutien scolaire. C'est en surveillant la sieste des plus petits que le personnage de Flamèche est apparu. Doudou dragon, un peu trop jaloux, qui a du mal à accepter que sa princesse se fasse des amis sans lui. le jour où la fillette se fait enlever par un mystérieux chevalier, il n'hésite pas à se lancer à la rescousse. Le seul problème, pour sauver sa princesse, il lui faudra coopérer avec le doudou de sa rivale. Ce petit roman façon Toy Story au pays des contes de fées s'adresse aux enfants de 6 à 8 ans. Il contient aussi 24 illustrations à colorier pour permettre aux enfants de s'immerger dans l'histoire et d'exprimer leur créativité. Comme vous l'avez peut-être remarqué, dans mes histoires, j'aime particulièrement m'intéresser aux relations humaines, en particulier les relations familiales et les amitiés. Et j'ai tendance à glisser des animaux et des doudous un peu partout. D'ailleurs, en parlant d'animaux, si vous venez me rendre une petite visite sur Instagram, sur le compte n.prodome-autrice, vous constaterez que mon chat Milky joue un rôle essentiel dans mon univers créatif. À la fois muse, community manager et co-auteur de certaines de mes histoires. Je serai présente, sans mon chat, mais avec mes deux romans, le dimanche 23 août, sur l'espace littéraire du Festival des métiers d'art de Saint-Léonard-des-Bois. N'hésitez pas à venir me voir pour découvrir mon univers plein d'animaux et de doudous, et peut-être partir avec une aventure à offrir à vos enfants. Rendez-vous donc le dimanche 23 août, de 10h à 18h, au Festival des métiers d'art de Saint-Léonard-des-Bois. Je serai ravie de vous y retrouver.

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2: Aujourd'hui, nous mettons à l'honneur une association qui fait bouger le territoire sihéen et qui œuvre au quotidien pour promouvoir le sport et le bien-être, Sport Attitude. Pour nous présenter ses activités, ses projets et les valeurs qu'elle défend, nous avons le plaisir de recevoir sa présidente, Marie-Lyn Bournet. Alors, Madame Bournet, bonjour.
3: Bonjour.
2: Pour commencer, pouvez-vous nous présenter l'association Sport Attitude? Comment est-elle née et quelle est son histoire? Quelles étaient les motivations de sa création et comment a-t-elle évolué au fil des années?
3: Alors, Sport Attitude est née suite à la fermeture, en fait, du club de judo qui proposait une activité pour l'entretien physique. Et donc, on a continué l'activité, mais sans l'activité judo. Et c'est pour ça que c'est devenu Sport Attitude en Pays de Sillé.
2: Concrètement, quelles sont les activités proposées par l'association?
3: Alors, les activités proposées, ce sont des exercices de gym avec de l'entretien cardio-respiratoire dans le but d'améliorer l'endurance, du renforcement musculaire. On travaille également l'équilibre, la coordination et après de l'assouplissement. Et les séances se terminent toujours par une partie réservée à la relaxation.
2: Comment fonctionne l'association au quotidien? Pouvez-vous nous présenter le rôle du bureau, des bénévoles et des adhérents dans la vie de Sport Attitude?
3: Alors, le bureau, donc, est composé traditionnellement donc du président, secrétaire, trésorier. Et l'activité du bureau, en fait, elle est juste de maintenir l'activité, d'avoir des relations avec le coach qui encadre les séances. Et voilà, l'essentiel de l'activité des membres du bureau. Faire paraître des articles régulièrement.
2: Alors d'ailleurs, combien d'adhérents comptait Sport Attitude la dernière saison? Est-ce un chiffre en progression par rapport aux années précédentes?
3: Alors l'association comptait pour la saison, puisque nous l'exercice commence en fin août jusqu'à fin juin ou début juillet, et on comptait 45 adhérents pour l'année 2025-2026. C'est un chiffre qui est, je dirais, constant. Il y a des adhérents qui partent chaque année et des nouveaux qui viennent découvrir, puisque chaque début d'année, il y a des séances découvertes de proposer sans engagement de la part des personnes qui viennent.
2: Sinon, pouvez-vous nous expliquer en quoi consiste votre rôle de présidente de Sport Attitude?
3: Alors, c'est pas un rôle du bureau, en fait. Tout repose pas sur la présidente. C'est le bureau tout entier qui est impliqué dans le fonctionnement de l'association. Mais après, ce sont les relations avec le coach, ce sont les relations aussi avec les adhérents. Je tiens à jour également le site internet de l'association. Voilà, être présent aussi au forum des associations, mais ça, je suis pas seule. Je suis aussi avec d'autres membres. Donc voilà l'essentiel du rôle de la présidente et des membres du bureau.
2: Alors, qui anime justement le cours proposé par Sport Attitude?
3: Alors, le cours est animé par Manu Desilles, qui est un coach que l'on a depuis, je dirais, peut-être plus de 15 ans. Il est licencié STAPS, APAS. APAS, c'est-à-dire activité physique adaptée et santé. Dans le groupe, en fait, si vous avez des soucis de santé, il suffit de signaler au coach et il va vous dire ce que vous pouvez faire, pas faire, ou aménager des exercices qui correspondent justement à votre problème de santé.
2: Quand, à quelle heure et où se déroule le cours?
3: Alors, les cours se déroulent tous les mardis de 18h30 à 20h30 à la salle Omnisport Ernest Chevreuil à Sillé-le-Guillaume. Et donc, tous les mardis, les séances reprennent donc là pour l'année prochaine le 25 août. Donc, 25 août à 18h30. Il n'y a pas besoin de tenue particulière pour venir participer aux séances. Une tenue confortable, on le fait sans chaussures, donc pieds nus ou en chaussettes. Voilà l'essentiel. Le tarif est de 90€ pour la saison. La saison correspond à peu près à 37 séances, ce qui fait un coût de séance très réduit. Notre objectif est de donner justement l'accessibilité à un maximum de personnes.
2: Et justement, que diriez-vous aux personnes qui hésitent encore à rejoindre l'association? Quelles sont les bonnes raisons de venir découvrir l'activité?
3: Alors les bonnes raisons, c'est qu'il n'y a pas besoin d'être sportif. Donc, on n'est pas là pour faire des performances. Tout le monde fait à sa cadence. C'est dans une ambiance conviviale, chaleureuse, détendue. Si on n'arrive pas à faire d'exercice, eh ben, il n'y a pas de jugement. C'est pas un problème. Donc, voilà. C'est une activité qui correspond à un large public homme, femme, jeune, moins jeune. Et je dirais que c'est plutôt un loisir axé sur l'entretien physique.
2: Pour les personnes qui souhaitent avoir plus de renseignements sur Sport Attitude, comment peuvent-elles vous contacter ou obtenir davantage d'informations?
3: Alors, elles peuvent nous contacter par mail. L'adresse, c'est sportattitude@gmail.com. Tout attaché, Sport Attitude. Sinon, une visite aussi sur le site internet sportattitude@gymdofree.com. Et sinon, par téléphone, moi-même, au 06 83 73 11 34.
2: Sinon, quelles sont les ambitions pour Sport Attitude pour les prochains mois? Avez-vous des projets ou des événements en perspective que vous souhaitez partager avec nous?
3: Alors, l'événement le plus proche, ce sera notre présence au Forum des associations. C'est la salle Maurice Thermot. Et donc, nous serons présents parmi toutes les autres associations du pays CIEN. Et donc là, vous pourrez nous rencontrer. Et surtout, n'hésitez pas à aller voir sur le site internet où là, vous trouverez toutes les informations.
2: C'est bien sûr le 5 septembre. Pour conclure cette interview, quel serait votre mot de la fin pour les adhérents actuels de Sport Attitude ou pour toutes les personnes qui souhaitent découvrir l'association?
3: Venez essayer dès la rentrée si vous le souhaitez. Et en un mot, ce qu'on fait aujourd'hui pendant les séances de Sport Attitude peut améliorer nos lendemains.
2: Merci Madame Bournet d'avoir répondu à nos questions et de nous avoir fait découvrir l'association Sport Attitude, son fonctionnement, son activité et ses projets. Nous vous souhaitons une très belle année au sein de l'association, pleine de réussite, de beaux moments sportifs et bien sûr de nombreux échanges avec vos adhérents. Je vous dis à bientôt.
3: Merci, au revoir.
2: Au revoir.
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5: Aujourd'hui, prenons la direction du nord de la Mayenne pour parler d'un rendez-vous incontournable des amoureux de la nature et de sport, la Transmulton. Dimanche 30 août 2026, le site de Sainte-Anne-de-Champfrémont accueillera la 29e édition de cet événement populaire. Au programme VTT Gravel, randonnée pédestre, course nature, une journée sportive et familiale qui intègre également, pour la troisième année consécutive, le fameux circuit départemental du Tour de la Mayenne VTT. Et pour nous présenter cette grande fête organisée par l'association portée par ses bénévoles passionnés, nous avons le plaisir d'accueillir sur l'antenne de Radio Alpes-Mancel Tom Gauthier, donc membre et chargé de communication. Bonjour Tom.
6: Bonjour Jacqueline.
5: Commençons par présenter ce club organisateur donc de l'événement. Présentez-nous l'association sportive de Champfrémont-Multon.
6: Alors, l'association sportive de Multon, enfin de Champfrémont-Multon, a été créée il y a 35 ans cette année, voilà, fin d'année, au mois de décembre cette année, elle fêtera ses 35 années d'existence, donc voilà, très célèbre dès la création de l'association, il y a eu la très célèbre course de Multon pour les passionnés de course à pied, et depuis, pour la 29e édition cette année, voilà, la Transmulton, qui est une manifestation sportive qui intègre des randonnées VTT, des randonnées pédestres et des courses nature également, donc l'association sportive de Champfrémont, composée d'une section course à pied, avec une vingtaine de licenciés d'une section VTT également, enfin VTT et course à pied d'une vingtaine de licenciés chacune.
5: Combien de personnes s'investissent dans cette association?
6: J'aurais pas forcément le chiffre exact, mais voilà, que ce soit, on a une équipe dynamique au niveau du bureau qui investit et qui tous les ans travaille d'arrache-pied pour faire rayonner ces circuits du Nord-Mayenne au Mont des Avaloirs.
5: Quelques rencontres sportives auxquelles vous participez justement pour faire rayonner, on va dire, l'association sur le territoire?
6: Alors, la section VTT participe à différentes courses, hein, notamment la Laurent Brochard dans l'Orne, des courses VTT assez connues dans le coin, notamment sur le massif des Couves. On a la chance d'avoir ce très beau massif des Couves dans l'Orne qui est tout proche de chez nous. Concernant la section course à pied, on participe à différentes courses, notamment organisée par la foulée génoise, Gênes le Gandelin, Alençon-la-Croix-Médavie et d'autres courses célèbres, le Trail des Couves, les foulées chapeloises du côté de C. Et voilà, on participe à différents

0: pantoute est donnée sur le site de Sainte-Anne de Champfrémont. Est-ce qu'on peut parler de ce cadre qui accueille la Transmutone?
1: Tout à fait, le site de Sainte-Anne, très connu, très célèbre de par son verger conservatoire et sa chapelle, avec une association qui est maintenant dissoute, qui avait été créée pour restaurer la chapelle de Sainte-Anne, et un très beau site avec vraiment au pied de la forêt de Multon, voilà, qui avec ses nombreux chemins de randonnée, ses endroits historiques. On a notamment la maison du maquis de Courtemiche, qui est un haut lieu de l'histoire du Nord Mayenne et de la Seconde Guerre mondiale.
0: Donc, qu'on a présenté il n'y a pas longtemps sur l'antenne de Radio Alpes Mancelles.
1: Tout à fait, effectivement, avec la traditionnelle cérémonie annuelle à Courtemiche en hommage aux fusillés du maquis. Donc voilà, un très beau site d'exception avec des randonnées, plein de sentiers de randonnée, voilà, avec le fameux chemin de grande randonnée qui passe dans la forêt de Multon, de nombreux chemins, voilà, aussi pédestres qui peuvent être empruntés, chemin VTT, pédestre, à cheval, qui peuvent être empruntés par le biais de différentes pratiques.
0: On parle de la 29e édition de cette Transmutone. Qu'est-ce qui, selon vous, fait le succès et la longévité de ce rendez-vous de fin d'été?
1: Je pense que c'est le fait que ça soit connu, voilà, à force des années, il y a le bouche à oreille qui fait que les clubs, les amis VTTistes des clubs alentours, en parlent. On a aussi un club qui nous vient du Mans, qui tous les ans nous fait l'honneur d'être là, à participer à la Transmutone. Donc c'est chouette, on a des clubs principalement qui touchent une population locale, mais avec des gens un peu plus loin, du Mans, la Mayenne. Et notamment, parlant de la Mayenne, on est inscrit depuis, ça va faire la deuxième ou troisième année, qu'on est inscrit dans le TMVTT. Le Tour de la Mayenne VTT, c'est un programme départemental de randonnée VTT qui est établi à l'année et qui du coup intègre la Transmutone depuis la troisième édition cette année.
0: Donc on parle d'une journée à partager en famille. Alors, à quel public s'adresse cet événement? Est-ce qu'on peut dire que cette journée est accessible aux débutants comme aux sportifs aguerris?
1: Tout à fait, il y a différentes randonnées pédestres et courses nature et également VTT qui sont proposées en fonction des envies de chacun et de chacune. Voilà, des randonnées VTT de 10 à 70 km. On a des randonnées pédestres de 10 à 20 km et des courses nature de 10 à 45 km, donc accessibles pour les débutants et pour les personnes les plus confirmées voulant arpenter notre belle forêt.
0: On imagine que toute cette organisation demande une certaine logistique. Comment est-ce que vous travaillez en amont pour préparer cette journée?
1: Beaucoup de réunions de préparation en amont pour préparer cet événement. Mais voilà, au bout de la 29e édition, 29e année, on commence à être rodé, comme on dit, et on a une organisation, on a les réunions en amont, et donc ça nous mobilise tout le week-end. Le samedi, on fait le balisage des différents parcours de randonnée, et le dimanche, à partir de 7h30, on accueille les VTTistes et les sportifs voulant participer à cet événement.
0: Alors on parle en même temps de cet événement, le Tour de Mayenne VTT, pour en dire plus?
1: Le Tour de la Mayenne VTT qui, pour nous, au début on n'était pas du tout inscrit dans cette démarche-là, et c'est Hervé Drance, le responsable de la section course à pied, qui a fait la démarche de nous inscrire dans ce programme annuel départemental de la Mayenne. Et donc voilà, depuis 3 ans, il commence à porter ses fruits. Il faut encore un petit peu de temps, il faut du bouche à oreille, donc faut que le bouche à oreille se fasse encore. Mais on a l'année dernière, je crois qu'on a frôlé les pas moins des 400 participants, donc c'est plutôt chouette.
0: Quelques difficultés particulières que présente ce site de Champfrémont-Multon?
1: On est dans le Nord Mayenne, on possède une situation géographique assez particulière puisqu'on est à la limite du massif armoricain et du bassin parisien. Donc le massif armoricain, la forêt de Multon, le Nord Mayenne, avec le belvédère des Avaloirs, c'est le mont des Avaloirs connu effectivement pour son belvédère qui représente quand même du dénivelé. Donc ce qui pourrait être peut-être le plus difficile, c'est le dénivelé. On a des sportifs, que ça soit amateur ou professionnels qui viennent pour participer à la Transmulton.
0: Alors comment s'annonce cette nouvelle édition? Vous avez déjà des inscrits, je présume, des habitués qui sont déjà inscrits?
1: On a effectivement déjà des inscrits. On a sur le site, les inscriptions se font sur le site LOASO. Je n'ai pas le nombre exact d'inscrits pour les différentes randonnées, mais on vend aussi également des plateaux repas. On se prépare aussi cette année, peut-être, on en parle là aujourd'hui parce qu'il faut, mais peut-être, on est dans une situation cette année où malheureusement, avec le risque de feu de forêt, s'il ne pleut pas d'ici fin août, on serait potentiellement contraint d'annuler la Transmulton. Mais on est dans l'optique de la faire, et qu'il pleuve un peu, ça serait bien.
0: On va rester positif, probablement que d'ici la fin du mois d'août, quelques journées pluvieuses vont s'annoncer, du moins on l'espère.
1: Ça serait bien, Dans très peu de temps, nos sportifs qui vont VTTistes comme membres du bureau vont s'affairer au débroussaillage, parce que c'est pas le tout, mais ça représente quand même énormément de travail pour débroussailler les centres.

0: sentier de randonnée pour qu'il soit le plus accessible possible pour les sportifs.
1: Donc l'objectif de votre communication sur l'antenne de Radio Appenzell, c'est peut-être aussi pour appeler nos auditeurs donc du territoire, sportifs et non sportifs, à participer à cette Transmulton. Alors comment est-ce qu'on pourrait leur donner envie de rejoindre cet événement?
0: Le fait de donner envie, bah, c'est vraiment, on est dans un cadre verdoyant, on est une nature magnifique, voilà, dans un cadre très convivial, très familial, et même si voilà, vous les auditeurs ne participent pas forcément aux différentes épreuves, il y a restauration sur place le midi qui seront assurées par les bénévoles de notre association sportive, et voilà, qui tous les ans se donnent à fond pour que ces éditions réussissent.
1: Donc l'accueil prévu sur place pour tous les publics, profitez de cet événement. Qu'est-ce que vous pourriez dire encore plus pour attirer de nombreuses personnes à se déplacer?
0: Qu'on touche un large public familial, sportif, non sportif, débutant, qu'on essaie de faire rayonner le sport sur le territoire du Nord Mayenne et plus particulièrement du Mont des Avaloirs. Donc voilà, on a aussi plusieurs départs, si on peut dire, que en fait c'est aussi l'avantage qu'on a, c'est que ça peut être un avantage pour donner envie aux auditeurs de venir participer, c'est qu'on a des départs libres et des départs groupés. On a des départs libres entre 7h30 et 9h30, on a des départs groupés à 9h30 pour les randonnées de 10 à 20 km VTT et pédestres. Donc voilà, ça laisse le choix des possibilités pour les départs de ces différentes épreuves.
1: Et bien écoutez, Tom Gauthier, moi je vous remercie pour toutes ces informations. Est-ce qu'on a d'autres éléments à ajouter pour que nos auditeurs donc participent à cette 29e édition organisée par le club sportif de la Transmulton, l'événement donc bien connu, donc qui se déroule dimanche 30 août du côté de Champfrémont?
0: On espère voir les auditeurs et les auditrices qui nous écoutent, on espère vous voir nombreuses et nombreux à cet événement, voilà, et puis venez profiter de ce magnifique cadre du Nord Mayenne.
1: Un contact téléphonique peut-être pour plus d'informations?
0: Alors tout à fait, il y a le numéro sur nos affiches, on a le numéro de Hervé Drance qui est responsable de la section VTT, responsable organisateur de cet événement, donc au 06 83 04 14 69.
1: Voilà, et pour les inscriptions, on passe plutôt par le site Hello Asso.
0: Oui, tout à fait, les inscriptions se font sur le site Hello Asso, donc il faut taper la Transmulton Champfrémont et puis vous allez tomber sur le site directement Hello Asso.
1: Eh bien merci Tom d'être passé en studio, on se dit à très bientôt.
0: Merci, à bientôt Jacqueline.
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1: Cinq musées, cinq univers, mais une même passion, celle de transmettre. L'office de tourisme Mensonois vient de lancer son nouveau dépliant touristique, 5 collections, 5 passions, histoire d'hier, fierté d'aujourd'hui, réunissant des sites uniques. Et pour nous présenter ce travail collaboratif, nous recevons sur l'antenne de Radio Appenzell Sophie Alliès, conseillère en séjour à l'office de tourisme Mensonois. Bonjour Sophie.
4: Bonjour Jacqueline, bonjour à tous et à toutes.
1: Donc 5 collections, 5 passions sur un même document à découvrir en parcourant le territoire du Mensonois. Cependant, 5 univers très différents. Comment est-ce que l'office de tourisme Mensonois a travaillé avec chaque structure pour réussir à construire cette maquette?
4: Alors l'ambition effectivement c'était vraiment de réunir les 5 musées sur un même support. Donc tout simplement c'était dans de la co-construction d'inviter les 5 musées à travailler, à collaborer ensemble avec l'office de tourisme pour savoir quelles étaient leurs attentes, leurs aspirations et pour définir ensemble toutes les étapes du dépliant, que ce soit les étapes graphiques, le choix des couleurs, le choix des photos et puis tout ce qui était éléments textuels et mise en page. Donc voilà, c'est vraiment un travail collaboratif pour tout ce qui est création et également pour tout ce qui est financement. C'est vraiment un travail fait ensemble.
1: concrètement, qu'est-ce que ce document, cette maquette, va apporter comme visibilité à chacun de ces musées ?
4: Alors, au lieu d'avoir une maquette par musée, qui en général se disperse un petit peu partout, là, l'idée c'était de réunir donc les 5 musées sur un même dépliant qui lui-même sera positionné donc dans les 5 musées, chez des partenaires, dans nos offices de tourisme sur Bonne Étable et sur Mamers, mais qu'on pourra également distribuer quand on sera sur des salons, sur des foires, dans des événements de plus grande envergure. Donc l'idée, c'est vraiment de faciliter l'accès et la découverte de ces musées par le biais d'un document unique, mais également de donner des idées, pourquoi pas, de circuits patrimonial sur le territoire. Quand on en découvre un, ça donne des fois envie d'en découvrir un autre et puis encore un autre. Et donc là, c'est vraiment de donner une vision d'ensemble de ce que le Maine Saônois propose en termes d'écomusées.
1: Je propose qu'on fasse un petit tour de ces 5 lieux d'exception donc qui figurent sur cette maquette.
4: Alors nous avons l'écomusée La Grange qui se situe sur Saint-Command-Véré. Là on est vraiment on remonte le temps et on découvre les métiers d'autrefois, notamment le monde rural d'autrefois. Donc là c'est plein de d'outils, de machines qui étaient utilisées notamment par les tisserands, le maréchal Ferrand, toutes les personnes qui travaillaient autour du chanvre. Alors ce musée, cet écomusée est actuellement fermé. Tous les bénévoles qui travaillent pour ce musée le remettent sur pied. Donc il ne réouvrira qu'à partir de mi-2027. Ensuite, nous avons la Maison du Chanvre et de la Ruralité à Saint-Rémy-du-Val, là qui se concentre, comme le nom l'indique, sur vraiment la culture emblématique du chanvre, qui est une culture qui était très importante pour l'agriculture sartoise. Donc là, il y a des outils, des machines, des témoignages. Ensuite, nous avons également la maison d'école natale de l'écrivain Catherine Paysan, qui se situe à Bonne Étable, plus particulièrement sur Olaine. Donc là, c'est la maison d'école où a grandi l'écrivain Catherine Paysan. Donc vous avez la salle de classe, le logement de fonction, tout est reconstitué avec vraiment les meubles et la vaisselle, tout ce qui était utilisé par Catherine Paysan à l'époque. Nous avons également le musée du sabot et des métiers d'antan sur Neufchâtel en Saônois, qui se concentre vraiment sur l'histoire de la fabrication des sabots, qui était un savoir-faire très important pour le village. Et donc là, on se concentre sur tous les métiers d'antan, mais autour du bois, qui était nourri par la forêt de Persaigne. Et on termine par le petit nouveau, voilà, parce qu'on avait anciennement un document où il y avait 4 musées, et nous venons d'intégrer le 5e musée, qui est le musée Simca Passion sur Bonne Étable. Donc là, c'est pour tous les amateurs d'automobiles et de nostalgie. Le musée Simca Passion, c'est vraiment l'univers des voitures des années 1950 à 1980. Il y a plus d'une quarantaine de véhicules privé, notamment, comme son nom l'indique, Simca, mais Talbot, Matra, Chrysler. Voilà, et tout a été pensé à travers des petites scènes pour qu'on puisse revivre un peu les années 70.
1: Et on peut dire que cette maquette illustre joliment ces différents lieux. Est-ce qu'on peut décrire un petit peu le visuel ?
4: Alors, en termes de visuel, on va dire la première page, c'est une page qui amorce un petit peu les musées en mettant le focus sur des petits détails de leur collection pour donner envie aux gens, pour les appâter, donner envie aux gens de venir. Et quand on ouvre le document, c'est les 5 musées qui nous sont présentés en une fois sur la même surface, étant donné, comme j'ai pu le dire, que ce dépliant est cofinancé à part égale par tous les musées. Il était important qu'ils aient tous la même place au sein de ce dépliant. Donc quand vous l'ouvrez, vous avez quelques photos qui viennent illustrer, mais qui ne viennent pas révéler l'intégralité des collections des musées. Donc qui viennent un petit peu présenter les cœurs de collection avec des petits textes descriptifs et des couleurs pour s'y retrouver avec chaque musée à sa petite couleur. Et du coup, au dos, on a la carte du Maine Saônois sur laquelle façon positionner les différents musées avec leurs codes couleurs et des pictogrammes pour indiquer aux gens voilà, s'il y a un espace de restauration, des toilettes, un parking, ainsi que toutes les informations pratico-pratiques pour contacter et aller aux rencontres des bénévoles et des musées.
1: Et côté financier, il me semble qu'on peut remercier quelques soutiens qui ont participé à cette maquette.
4: Alors oui, c'est-à-dire qu'effectivement, je disais que le dépliant avait été cofinancé à part égale, mais on a eu une aide plus qu'importante et plus que généreuse de la part de Madame Desmoulins de Gann Assurance Mamers, à hauteur de 500 euros, et qui nous a permis de faire baisser considérablement le coût de revient du dépliant. Voilà, un grand merci à elle, parce que ce projet n'aurait pas vu le jour si elle n'avait pas été là pour nous soutenir.
1: Voilà, en tout cas, donc 6000 exemplaires édités, il y a forcément un exemplaire donc on pourra retrouver dans les différents offices de tourisme du territoire. Est-ce qu'on s'adresse plutôt à une clientèle locale ou l'objectif est-il aussi de séduire les touristes ?
4: Alors, on s'adresse à tout le monde. On va dire que l'ancien dépliant était plutôt orienté pour une cible locale. Celui-là, étant donné qu'on est effectivement sur un dépliant qui va voyager avec nous, voilà, qui va venir au salon du vélo à Angers, qui ira au salon de la randonnée à Paris, il est aussi destiné à présenter les collections du même Saunois à une plus large cible, effectivement, aux touristes.
1: Pour conclure, un message adressé donc à nos auditeurs et aux touristes de passage, donc pour qu'ils poussent les portes de ces différents lieux présentés sur cette maquette.
4: Le Maine Saunois regorge d'histoire et de patrimoine. Et à travers ce dépliant, nous souhaitions vraiment faire une invitation à parcourir le territoire au fil de son histoire, de ses savoir-faire et de ses passions, et vous inviter à porter un regard un peu différent sur le Maine saunois et à ne pas oublier d'où on vient pour savoir où on va.
1: Merci à vous Sophie, et je vous souhaite une belle journée.
4: Merci beaucoup Jacqueline, très bonne journée à vous également.
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5: Aujourd'hui, nous prenons la direction de Saint-Léonard-des-Bois, au cœur des Alpes-Mancelles. Depuis quelques mois, la ferme et le centre équestre du domaine du Gasseau ont changé de gestionnaire. C'est désormais la SARL Plessis Équipation, basée à Beaufet, qui est aux commandes, avec l'ambition de poursuivre le développement de ce site emblématique, apprécié des amateurs de nature, de randonnée et d'équitation. Pour nous parler de cette nouvelle aventure, de ses projets, de sa vision pour le domaine du Gasseau, nous recevons Didier Salé, dirigeant de la SARL Plessis Équipation et nouveau gérant de la ferme et du centre Écresse du domaine du Gasseau. Alors, monsieur Salé, bonjour.
6: Bonjour, madame.
5: Pour commencer, pouvez-vous vous présenter à nos auditeurs? Quel est votre parcours professionnel?
6: Je suis dans le métier depuis toujours. J'ai 45 ans de métier dans le cheval. J'ai déjà eu deux fermes équestres et je suis surtout éleveur et commerçant de chevaux en principal.
5: D'où vous vient cette passion pour les chevaux? Est-ce une passion qui vous accompagne depuis l'enfance ou est-elle née plus tard au fil de votre parcours?
6: Depuis l'enfance, mon père était dedans et j'ai continué. J'ai voulu faire autre chose, mais non, je suis revenu bien vite dans le cheval.
5: Vous êtes aujourd'hui à la tête de la SARL Plessis Équipation à Beaufet. Pouvez-vous nous raconter l'histoire de cette entreprise? Comment a-t-elle été créée et avec quel objectif?
6: Au départ, j'étais commerçant et éleveur et j'ai développé, parce que j'ai eu la chance d'être entouré par des gens qui étaient encore plus amoureux du cheval que moi. Et on a fait une aventure un peu élevée puisque je suis aujourd'hui européen. Je vends des chevaux dans toute l'Europe et j'ai des chevaux dans toute l'Europe, surtout Portugal, Irlande, un peu Espagne, un peu Hollande, un peu Belgique, mais surtout au Portugal. Je suis importateur numéro 1 du Portugal.
5: Pourquoi avoir choisi le nom de SARL Plessis Équipation pour votre entreprise? Que représente ce nom pour vous et quelle histoire se cache derrière cette appellation?
6: Simplement, Plessis, c'est mon adresse, je dis de mon entreprise. Et Équipation, c'est la passion des équidés. Voilà.
5: En tant que dirigeant de la SARL Plessis Équipation et responsable de la gestion du domaine du Gasseau, quel est concrètement votre rôle au quotidien? Quelles sont vos différentes missions?
6: Moi, je suis dirigeant, je dirige un petit peu de loin. terrain, c'est une responsable qui est sur place et moi je voudrais le développer dans les années qui suivent, si c'est possible, développer un petit peu ce site-là qui est un petit peu éteint aujourd'hui.
5: Vous avez repris il y a quelques mois la gestion de la ferme et du centre équestre du domaine du Gasso à Saint-Léonard-des-Bois. Qu'est-ce qui vous a donné envie de vous lancer dans cette nouvelle aventure? Pourquoi avoir choisi de reprendre ce site en particulier?
6: Ce site, c'est un superbe site pour la nature, on ne peut pas trouver beaucoup mieux. Après, je suis commerçant en chevaux, donc je vends beaucoup de chevaux à des clubs. J'avais envie de tenter l'aventure comme les autres clubs, de faire la même chose et dans un superbe site.
5: Parlons maintenant du domaine du Gasso. Pour les auditeurs qui ne connaissent pas encore, pouvez-vous nous présenter ce site? Quelles sont les installations dont vous disposez aujourd'hui? Combien de chevaux pouvez-vous accueillir? Combien de boxes compte le centre équestre? Et quelle est la superficie du domaine dédié aux activités équestres?
6: C'est un petit centre, hein. C'est un centre surtout saisonnier, donc de avril à septembre surtout, à développer. C'est un petit, donc il y a 5 boxes, une grande céderie, un grand bureau accueil, une carrière et 4 à 5 hectares environ pour y faire pâturer les chevaux. Donc nous travaillons à environ avec une vingtaine de chevaux en moyenne.
5: Concrètement, quelles sont les activités équestres que vous proposez aujourd'hui au domaine du Gasso? En effet, qu'est-ce que les personnes peuvent venir pratiquer sur ce site?
6: Alors à la base, c'est un centre de loisirs, de ferme équestre, donc de promenade à cheval pour adultes et ados dans la forêt, dans les sentiers. Et en deuxième, baptême poney pour les enfants, baptême poney, promenade à poney de 30 minutes. Et après, initiation ou directement cours d'équitation en carrière.
5: Pour faire fonctionner un centre équestre au quotidien, il faut toute une équipe autour des cavaliers et des chevaux. Pouvez-vous nous présenter les personnes qui vous accompagnent dans cette aventure au domaine du Gasso?
6: Alors, il n'y a pas grand monde. Il y a Joséphine qui est la principale responsable, Joséphine qui est monitrice. Et après, j'ai d'autres personnes en intermittent et deux apprentis qui sont Perrine et Lynn.
5: Concrètement, pourquoi venir découvrir ce centre équestre du domaine du Gasso? Qu'est-ce qui fait aujourd'hui sa particularité et quelles sont les raisons qui peuvent donner envie aux cavaliers, aux familles ou aux visiteurs de pousser la porte de votre établissement?
6: Le site, on parlera toujours du site, parce que le site, on est au bord de la rivière, on se promène au bord de la rivière, dans les chemins forestiers, bien au frais, il n'y a pas trop de route, et c'est en plus, c'est en dénivelé, il y a beaucoup de dénivelé, donc c'est très intéressant par rapport à du plat où c'est que de la route, et les gens sont très, aujourd'hui, très chemin pédestre, et là, on est vraiment gâtés.
5: Pour les personnes qui souhaitent découvrir le domaine du Gasso et profiter des activités équestres, pouvez-vous nous préciser les jours et les horaires d'ouverture du centre équestre?
6: Le centre équestre est ouvert tous les jours de la semaine, du lundi matin au dimanche soir, surtout au mois de mai, juin, juillet, août, et en tout début de saison, 2 à 3 jours de la semaine, le week-end surtout.
5: Pour toutes les personnes qui souhaitent découvrir votre activité équestre, réserver une balade, inscrire un enfant ou simplement obtenir des renseignements, quels sont les moyens de vous contacter?
6: Le mieux, c'est par téléphone ou par le centre de tourisme du Gasso. Et ou par téléphone au 06 03 02 17 47. La responsable sur place, monitrice Joséphine, à joindre au 07 82 98 57 81.
5: Sinon, quels sont vos projets pour l'avenir de la ferme et du centre équestre du domaine du Gasso? Avez-vous des nouveautés ou des évolutions que vous souhaitez mettre en place?
6: On a beaucoup d'idées, mais c'est pas facile, c'est long à mettre en place, et il faut un petit peu de temps. Déjà, on va avoir une première année d'expérience pour pouvoir faire le point, mais nous sommes prêts à reprendre pour l'année prochaine, et avec de meilleures idées et de meilleures installations.
5: Au-delà du domaine du Gasso, quelles sont les ambitions pour la SARL Plessis Équipation pour les années à venir?
6: C'est une certaine satisfaction, fin de carrière, pouvoir avoir une installation sympa.
5: Pour terminer cette interview, quel message souhaitez-vous adresser à toutes celles et ceux qui aiment les chevaux, qui souhaitent découvrir l'équitation ou simplement venir à la rencontre du domaine du Gasso?
6: Tout le monde est bienvenu au domaine du Gasso, aussi bien pour pratiquer comme pour regarder et pour voir caresser les chevaux et prendre des cours et progresser et essayer de faire une vie à cheval.
5: Merci Monsieur Salé d'avoir répondu à nos questions et de nous avoir présenté cette nouvelle aventure au sein de la ferme et du centre équestre du domaine du Gasso. Une aventure placé sous le signe de la passion du cheval, de la transmission et de la découverte, avec l'ambition de faire vivre ce site emblématique de Saint-Léonard-des-Bois et de proposer de nouvelles expériences aux cavaliers comme aux visiteurs. Merci encore et bonne continuation dans cette belle aventure équestre.
6: Et je vous remercie d'avoir interviewé.
5: Au revoir.
6: Au revoir.
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1: durant tout l'été, l'Office de tourisme d'Alençon vous propose de nombreuses idées de visites guidées pour vous donner envie de passer un agréable moment. Pour en savoir plus sur le patrimoine d'Alençon, en passant par Saint-Cenery, nous recevons sur l'antenne de Radio Alpes-Mancelles Lucie Bessin, guide conférencière à l'Office de tourisme. Bonjour.
7: Bonjour.
1: Donc commençons par les incontournables. Alençon, la cité des Ducs. Pouvez-vous nous présenter le parcours de cette visite et nous parler des monuments emblématiques que le visiteur pourra découvrir pour l'occasion?
7: Oui, donc c'est vraiment la visite phare et notre principal levier du visite finalement, hein, puisqu'on part pour une visite d'une heure, une heure et quart, et on commence à l'office de tourisme d'Alençon, au 38 rue aux Sueurs, et puis ensuite, bien sûr, on passe devant la Halle au Blé, devant l'ancien château des Ducs, et puis on se concentre sur le quartier Saint-Léonard, qui est au cœur médiéval de la ville, et puis ensuite, le dernier lieu et pas des moindres, hein, c'est la basilique Notre-Dame.
1: Profitez de cette visite guidée à Alençon, la cité des Ducs, le samedi 8 août à 14h30 et le mercredi 12 août à 10h30. Autre offre touristique, la visite à Alençon, la Belle Discrète. Alors pourquoi l'avoir nommée ainsi et qu'est-ce que cette balade nous invite à découvrir?
7: Alors on est sur un autre thème, effectivement, une autre découverte de la ville, là qui va s'attarder sur les éléments architecturaux des hôtels particuliers plutôt du 19e siècle. Donc c'est une création de ma collègue Lou qui l'anime également. Donc on est sur un parcours un petit peu plus long que le précédent, on est sur une heure et demie de visite et on s'arrête devant ces hôtels particuliers qui ont aussi marqué l'histoire de la ville.
1: Pour cette visite guidée à Alençon, la Belle Discrète, rendez-vous le jeudi 20 août à 14h30. Nous avons également cette visite guidée donc, qui nous invite à la découverte des savoir-faire qui ont fait la renommée de la cité des Ducs. Présentez-nous cette visite guidée intitulée « De fil en aiguille ».
7: Oui, « De fil en aiguille ». Donc là, on retrace l'histoire de la dentelle, mais aussi l'histoire de la toile, puisque le premier arrêt se fait à la Halle aux Toiles, parce que je trouve qu'il est important aussi de mettre en valeur ce bâtiment avec son architecture aussi particulière. Donc on retrace voilà, cette histoire de toile, l'histoire des tisserands aussi hein, qui se sont installés à Alençon. On va vers le musée des Beaux-Arts et de la Dentelle. Hein, on évoque hein, tout ce patrimoine dentelier très important. Et puis ensuite, hein, on va vers la place Masson, on va vers l'ancienne école de dentelière et on termine au parc de la Providence. Donc on est également sur un parcours d'une heure et demie environ.
1: Nous avons également une visite qui s'intitule Dans la peau des bâtisseurs. Donc là, on s'adresse à un public plus jeune, de 6 à 9 ans. Est-ce qu'on peut parler de cette proposition?
7: Oui, donc là, on a voulu proposer aussi des visites pour les plus jeunes, hein, comme vous l'avez dit, 6-9 ans. Et donc là, c'est plutôt une visite atelier, on peut dire aussi, hein, bien sûr, hein, parce que je pars avec des petits outils. Et ça permet aux enfants de comprendre comment les bâtiments ont été construits, notamment à l'époque du Moyen-Âge.
1: Visite destinée aux enfants de 6 à 9 ans dans la peau des bâtisseurs. Rendez-vous le mercredi 12 août à 14h30. Et on va terminer sur Alençon avec cette visite guidée qui sera commentée par Christophe Bayard. Est-ce qu'on peut présenter cette visite sur la Seconde Guerre mondiale? Qu'allons-nous apprendre sur la résistance et la 2e division blindée? C'est du général Leclerc à Alençon.
7: Oui, donc pour la seconde fois, on travaille avec Monsieur Bayard, effectivement, qui est professeur d'histoire, mais qui est passionné effectivement par la Seconde Guerre mondiale, qui lui va proposer trois balades en ville sous ce thème Alençon pour la Seconde Guerre mondiale. Donc il va passer devant des lieux qui ont marqué notamment l'histoire de la résistance à Alençon. Je parle de la basilique, mais aussi le magasin Blanche, la préfecture, sans trop en dire. Donc là, on est sur une balade d'une heure et demie, 1h45. Et le thème, vraiment, c'est Alençon pour la Seconde Guerre mondiale, et puis raconté par ce passionné qui a récolté énormément de témoignages. Donc là, c'est vraiment un cours d'histoire en plein air.
1: Partons maintenant à la découverte de l'un des plus beaux villages de France et découvrons les richesses du patrimoine et les richesses artistiques de ce village Saint-Cenery-le-Gérais. Donc commençons par la visite classique, visite guidée du village.
7: On propose tous les jours d'ouverture, donc du jeudi au dimanche après-midi, on propose des visites du village à 15h. C'est une visite qui dure environ une heure, qui retrace hein, l'histoire de ce village très particulier, qui à la fois a le label plus beau village de France et petite cité de caractère. Et donc on découvre hein, comment hein, c'est devenu ce village d'artistes. Donc on retrace aussi, on parle des légendes, on retrace la vie du saint. Donc une visite assez chargée. Puis ensuite on termine à l'auberge des Sœurs Moisies.
1: Profitez de ces visites guidées du village de Saint-Cenery-le-Gérais chaque jour à 15h. Rendez-vous pour cette visite guidée du village de Saint-Cenery le jeudi 13, vendredi 14, samedi 15 et dimanche 16 août à 15h. Et justement, une visite guidée est également proposée pour découvrir découvrir l'auberge des Sœurs Moisy. Parlez-nous de cette visite.
7: Donc on fait une visite de 30-45 minutes où là on parle plutôt de la salle des décapités, qui est une salle assez particulière, hein, qui est un petit peu un joyau de ce village où dans ce lieu se réunissaient les peintres et ils continuaient à peindre. Alors j'en dis pas plus pour laisser un petit peu de mystère, mais c'est une salle unique dans le village et unique en France aussi à aller découvrir.
1: Rendez-vous pour cette visite guidée de l'auberge des Sœurs Moisy à 16h jeudi 13, vendredi 14, samedi 15 et dimanche 16 août à 16h. Et on reste à Saint-Céneri-le-Gérais pour cette visite guidée exceptionnelle à deux voies en collaboration avec le musée des Beaux-Arts et de la Dentelle d'Alençon à l'occasion de l'exposition consacrée à Gustave Courbet. Alors que pouvez-vous nous dire sur cette visite?
7: Oui, on a voulu, on s'est allié avec le musée avec l'exposition Courbet pour mettre effectivement en lumière cette exposition, mais là cette fois-ci sur site. Alors Courbet n'est pas passé à Saint-Céneri-le-Gérais, cependant il était contemporain de d'autres peintres qui ont peint le village et l'or, donc ça nous permettait, on a trouvé en tout cas ce moyen pour mettre en lumière le village et aussi l'exposition. Donc je vais travailler avec Bénédicte Marin qui est au musée des Beaux-Arts et de la Dentelle sur deux visites à deux voies, effectivement.
1: Prochain rendez-vous pour cette visite guidée exceptionnelle à deux voies du village de Saint-Céneri, le jeudi 20 août à 15h. On va peut-être communiquer tout de même quelques infos pratiques, tarifs des visites et comment procéder si on veut s'inscrire sur une ou plusieurs de ces visites dont on vient de parler.
7: Oui, donc les visites sont sur réservation, en tout cas c'est fortement conseillé de réserver, donc il ne faut pas hésiter soit par téléphone auprès de l'office de tourisme d'Alençon, soit par mail ou directement auprès de nous à l'accueil. Et les visites, au niveau des tarifs, c'est aussi entre 5 et 6 euros en fonction de la durée de la visite.
1: Je vous remercie Lucie Bessin pour Merci toutes beaucoup. Ces propositions et puis je vous souhaite un bel été à l'office de tourisme d'Alençon.
7: Merci.

0: Aujourd'hui, nous allons parler de la programmation culturelle du Centre culturel de Saint-Calais. Un programme riche qui propose tout au long de l'année des animations, des spectacles et des rendez-vous ouverts à tous. Pour nous en parler, nous recevons aujourd'hui Charline Bordier, en charge de la programmation culturelle du Centre culturel de Saint-Calais. Alors, Madame Bordier, bonjour.
1: Bonjour.
0: Pour commencer, pouvez-vous nous présenter le Centre culturel de Saint-Calais? Quelles sont ses principales missions et quel rôle joue-t-il auprès des habitants du territoire?
1: Oui, alors on est un centre culturel qui comprend du coup un musée, un espace d'exposition, la médiathèque, le cinéma et on propose au public tout au long de l'année des animations, des spectacles et des temps de rencontre hors les murs et dans les murs.
0: Concrètement, à quel public s'adresse ce centre culturel de Saint-Calais? Est-ce un lieu ouvert à tous les habitants, quel que soit leur âge ou leurs besoins?
1: Oui, le centre culturel est ouvert à tous les habitants et on reçoit aussi les scolaires dans le cadre des programmations scolaires. Donc on accueille les enfants à partir de 0 jusqu'au 3e âge, sans limite d'âge. On peut proposer des animations pour les bébés lecteurs, tout comme on va pouvoir proposer des concerts pour les adultes. On a vraiment une diversité d'actions tout au long de l'année pour faire plaisir à tous les publics.
0: Comment fonctionne ce centre culturel de Saint-Calais? Quelle est son organisation? Une équipe de salariés, des adhérents, des bénévoles?
1: Alors, le centre culturel est communal. Nous sommes 5 agents de la collectivité territoriale. Il appartient donc à la mairie de Saint-Calais. Le cinéma fonctionne en délégation de services publics. Donc, c'est une association. Et nous avons avec nous, à mi-temps, dans l'équipe, une conseillère numérique qui épaule les usagers dans leurs démarches administratives ou démarches en lien avec le numérique.
0: D'ailleurs, pouvez-vous nous expliquer votre rôle au sein de ce centre culturel de Saint-Calais? Quelles sont vos missions et votre implication dans la mise en place des projets culturels?
1: Donc, je suis chargée d'événementiel pour la commune. Je suis en charge de proposer des activités pour le jeune public, les ados et les adultes, aussi bien dans un cadre de loisirs ou dans un cadre scolaire.
0: Justement, quels sont les prochains rendez-vous, les temps forts prévus dans la programmation culturelle du Centre culturel de Saint-Calais? Que pourra-t-on découvrir prochainement?
1: Donc, pour la fin de l'été, nous avons 2 ateliers qui s'adressent aux enfants. Fabrique ton costume et une initiation du métal à repousser. En parallèle, une exposition est toujours en cours. Donc, dans la galerie du centre culturel, c'est une exposition proposée par l'association Terre et Feu, une association basée à Saint-Calais, qui va nous proposer plutôt de la sculpture. On se retrouve avec un temps fort au mois de septembre, la fête du chausson aux pommes, le 5 et 6 septembre à Saint-Calais. Pour le coup, c'est une grande fête conviviale et familiale. Et ensuite, on prend les animations pour cet automne. La médiathèque lance un nouveau rendez-vous pour les lecteurs qui s'appelle PAL, en référence avec des piles de livres à lire. Donc, un temps d'échange, c'est un club lecture ouvert à tous. Et ensuite, au mois d'octobre, on aura des prestations tout public, du théâtre, un apéro lecture, et on clôturera l'année civile avec Cité en Lumière, le 5 et 6 décembre, donc à l'occasion du marché de Noël qui est présent à Saint-Calais. On va aussi proposer des spectacles et des visites.
0: Dites-nous en plus sur ces ateliers d'août.
1: Pour les ateliers, donc Fabrique ton costume est en lien avec la fête du chausson aux pommes. L'idée est de pouvoir accompagner des enfants qui souhaitent défiler sur cette fête à préparer justement leur costume d'inspiration médiévale. Donc c'est ouvert à partir de 6 ans, sans limite d'âge non plus. Donc c'est un après-midi qu'on organise avec l'association 5 à l'en fête.
0: Et la date?
1: Donc c'est le 11 août, le rendez-vous est à 14h. Les animations sont gratuites. Et pour le métal à repousser, l'idée c'est une première initiation, une découverte. Donc on donne rendez-vous aux ados et aux adultes dans le cabinet de curiosité, donc dans le musée. On s'inspire des travaux du botaniste Élie Cottereau. On s'inspire de ses collections pour créer notre propre médaillon, template ou exoto. Peu importe, après les gens seront libres de choisir quel support ils veulent travailler.
0: Pour les personnes qui souhaitent en savoir plus sur la programmation culturelle du Centre culturel de Saint-Calais, comment peuvent-elles vous contacter?
1: Vous pouvez nous retrouver sur les réseaux sociaux, Facebook, Centre culturel de Saint-Calais, sinon par téléphone au 02 43 35 63 03. L'agenda est disponible sur le site de Saint-Calais, sur l'Instagram de la médiathèque aussi, et on est joignable par email si besoin, service.culturel@saint-calais.fr.
0: Faut-il s'inscrire justement pour toute cette programmation culturelle?
1: Pour les ateliers, il est conseillé de s'inscrire étant donné que la jauge est limitée. Pour les spectacles et concerts, généralement non, ce n'est pas nécessaire.
0: Sinon, quelles sont les prochaines étapes pour le Centre culturel de Saint-Calais? Quels sont les projets à venir ou les nouvelles initiatives que vous souhaitez développer dans les prochains mois?
1: On continue sur la lancée, toujours avoir une diversité importante pour faire plaisir aux jeunes publics, aux adolescents et aux adultes. Voilà, on développe un petit peu plus la partie initiation et atelier parce qu'on a une forte demande sur ce type d'action. Ça permet aux gens de se rassembler, d'échanger et de découvrir de nouvelles pratiques.
0: Pour conclure cette interview, quel message souhaiteriez-vous adresser aux habitants de Saint-Calais et aux personnes qui ne connaissent pas encore ce centre culturel de Saint-Calais?
1: Eh bien, on les remercie déjà de leur soutien au quotidien. Et voilà, on a un lieu qui est ouvert à tous. Il ne faut pas hésiter à venir, qu'on soit passionné des livres ou pas. Il y a aussi d'autres actions qui sont proposées à la médiathèque, que ce soit des jeux, des puzzles, des temps de découverte aussi autour de la peinture. Enfin voilà, on est un tiers-lieu qui favorise les rencontres et les échanges. Et du coup, on souhaite continuer dans cette lancée.
0: Merci Madame Bordier de nous avoir présenté la programmation culturelle du Centre culturel de Saint-Calais. Son fonctionnement, ses actions et les nombreux rendez-vous proposés tout au long de l'année aux habitants. Nous souhaitons une belle réussite à l'ensemble des prochains projets du Centre culturel de Saint-Calais. Je vous dis à bientôt.
1: Merci, au revoir.
0: Au revoir.
2: 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Il est 17h.

Bonjour à tous. 70% de la France concernée par des restrictions d'eau. Le ministère de la Transition écologique évoque aujourd'hui 67 départements en situation de crise et 21 en alerte renforcée. Et pour soutenir les agriculteurs à faire face au manque d'eau, le président de la FNSEA, Arnaud Rousseau, appelle à prendre des actions concrètes et immédiates et demande au gouvernement de débloquer plusieurs milliards d'euros. Il était en déplacement dans une ferme bovine de l'Aveyron, l'un des départements les plus touchés par cette sécheresse. Une sécheresse aggravée par la canicule, les fortes chaleurs vont s'étendre dès demain vers l'ouest avec au total 43 départements placés en vigilance orange par Météo France. Cela concernera notamment la Bretagne, les Pays de la Loire jusqu'au centre-val de Loire, mais aussi le Languedoc-Roussillon et toujours l'ensemble du sud-est. Météo France indique que les températures repartent à la hausse et que le pic de l'épisode est attendu vers le milieu de semaine. Après une rixe mortelle à Montpellier, l'auteur présumé des faits s'est rendu à la police ce matin. Selon le parquet, il affirme avoir porté les coups de couteau à un jeune de 16 ans dans la soirée d'hier. La victime est décédée dans la nuit des suites de ses blessures au thorax. Le suspect, lui, est en garde à vue. Un puissant séisme en Colombie. Il a secoué une grande partie ouest du pays. De magnitude 7,4 sur l'échelle de Richter, selon le service géologique des États-Unis. Il a été ressenti dans la capitale Bogota, mais aussi à Cali. Plusieurs immeubles ont été évacués. Certains aéroports sont arrêtés. Pas de précision sur le bilan pour le moment. Enfin, Maxime Grousset, qualifié pour les demi-finales du 50 mètres papillon. Le Français a brillé au championnat d'Europe de natation ce matin en signant le meilleur temps des séries et même la meilleure performance de l'année. Il jouera sa place en finale à 18h30. Et puis vers 19h30, on suivra la finale du relais 4x200 mètres avec la France, emmenée par sa star Léon Marchand pour sa toute première course dans ses championnats à Paris, 2 ans après son triomphe au JO. Et c'est la fin de ce rendez-vous d'information.

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2: Bienvenue dans votre magazine Vie solidaire sur Radio Alpementcel. Un magazine social qui parle des associations, du handicap et de la société. L'association Vaincre la mucoviscidose en Sarthe recherche des bénévoles pour participer à son grand événement solidaire, les Virades de l'Espoir, qui se dérouleront à la Guerche le 27 septembre prochain. Pour nous en parler, nous recevons Jean-Marc Huneau, représentant de l'association en Sarthe.

0: Alors, monsieur Huneau, bonjour.
1: Bonjour.
0: Pour commencer, pouvez-vous nous présenter l'association Vaincre la mucoviscidose? Quelle est son histoire, notamment en Sarthe, et quelles sont aujourd'hui ses principales missions?
1: Alors, l'association Vaincre la mucoviscidose a vu le jour il y a maintenant plus de 60 ans, créée par des bénévoles et des malades et des soignants. Et donc, aujourd'hui, l'action de l'association Vaincre la mucoviscidose, c'est de faire connaître la maladie et de récolter des fonds pour financer des projets de recherche ou améliorer la vie des malades. Et en Sarthe, eh bien, nous sommes le relais de l'association nationale où on organise un certain nombre de manifestations, dont les Virades de l'Espoir, le 27 septembre, effectivement, à la Guerche.
0: Avant de parler des actions de l'association, pouvez-vous nous expliquer ce qu'est la mucoviscidose et comment elle affecte au quotidien les personnes qui en sont atteintes?
1: Alors, la mucoviscidose, c'est une maladie génétique qui se transmet donc par les jeunes et les parents, qui est une maladie qui affecte essentiellement, enfin, en tout cas le plus visible, ce sont les voies respiratoires, les gens qui ont une capacité respiratoire réduite, et puis des problèmes digestifs également qui sont un petit peu moins visibles, mais tout aussi handicapant. Donc cette maladie aujourd'hui est mieux connue, on la traite dès le plus jeune âge puisqu'elle est détectée à la naissance, elle fait partie des tests systématiques à la naissance qui permet d'engager rapidement un protocole médical, notamment en mettant en place de la kiné respiratoire et puis bien sûr avec un suivi de médicaments tout au long de la vie. Et il n'empêche qu'il y a encore aujourd'hui un enfant tous les 3 jours qui naît avec cette maladie puisqu'elle est génétique et on a à peu près 8000 malades en France aujourd'hui. Un nombre qui a tendance à augmenter, puisque l'espérance de vie, et ça c'est le point positif, l'espérance de vie augmentant, le nombre de malades augmente. L'espérance de vie est passée de une quinzaine d'années à 30 ans à près de 50 ans aujourd'hui. Donc un progrès considérable, dû notamment à la recherche médicale financée essentiellement par l'association Vaincre la mucoviscidose.
0: Peut-on guérir de cette maladie?
1: On ne guérit pas de cette maladie. On traite les symptômes. Aujourd'hui, les traitements qui sont sur le marché, qui sont bien sûr proposés à tous les malades, sauf ceux qui n'ont pas la mutation compatible avec le traitement médicamenteux, c'est-à-dire un tiers à peu près des malades qui n'ont pas accès au nouveau traitement, mais le nouveau traitement qui s'appelle Caftrio permet de traiter les symptômes, c'est-à-dire qui permet de récupérer de la capacité respiratoire et de traiter pour partie les problèmes digestifs. Mais on ne guérit pas de la mucoviscidose encore aujourd'hui et surtout c'est une maladie toujours mortelle puisqu'elle ne permet pas d'avoir une espérance de vie identique à des gens sains.
0: Y a-t-il une possibilité de greffe?
1: Oui, bien sûr, le stade ultime de la maladie, c'est la greffe parce que l'encombrement des poumons par le mucus produit du fait de la maladie fait qu'à un moment, la solution ultime, c'est la greffe effectivement. Bon, ce qui fait que cette année, notamment, on aura lors des Virades de l'Espoir à la Guerche, une table ronde qui sera sur le don d'organes qu'on mettra en place avec l'association ADOT 72 qui permettra justement de faire le lien entre la greffe, le don d'organes, bien sûr, et la maladie la mucoviscidose.
0: Alors, comment fonctionne l'association Vaincre la mucoviscidose, notamment en Sarthe, et comment s'organisent les équipes et les bénévoles pour mener leurs différentes actions?
1: Alors, c'est un vrai sujet, les bénévoles, on est une poignée. Quand je dis une poignée, ça se compte sur les doigts de la main, de personnes qui sont actives pour organiser des actions, telles que les Virades de l'Espoir, mais aussi les Virades scolaires, les organisations qui nous permettent de récolter des fonds avec des associations partenaires ou des entreprises. Et donc, on est une poignée, moins de 10, des personnes qui consacrent un petit peu de leur temps à ça, dont je fais partie. Mais c'est vrai que pour des événements tels que les Virades de l'Espoir, on a besoin de bénévoles en plus grand nombre. Alors, on est accueillis par la commune de la Guerche, qui nous permet d'accéder aussi aux bénévoles des différentes associations. Je les remercie ici, ainsi que les municipalités, qui nous prêtent main forte pour l'organisation de cette virade.
0: D'ailleurs, pouvez-vous nous expliquer quel est votre rôle en tant que représentant de l'association Vaincre la mucoviscidose en Sarthe et quelles sont vos missions au quotidien?
1: L'essentiel des missions, c'est de représenter donc l'association Vaincre la mucoviscidose, c'est-à-dire de faire en sorte que l'association soit connue et que la maladie ne fasse plus l'objet d'ignorance, comme ça a pu être mon cas il y a quelques années. Donc, de faire connaître la maladie en particulier un certain nombre d'actions, d'informations et d'être un relais de l'association auprès des représentants des collectivités et des différentes organisations.
0: Vous organisez le 27 septembre prochain à la Guerche les Virades de l'Espoir. Tout d'abord, qu'est-ce que c'est que cet événement? Quelle est son histoire? Et surtout, quels sont son objectif aujourd'hui dans la lutte contre la mucoviscidose?
1: Alors, on va fêter les 40 ans des Virades. C'est une journée organisée tous les ans, le dernier week-end de septembre, donc cette année le 27 septembre, qui est une journée festive, qui permet, comme je le disais, de faire connaître la maladie maladie. L'entrée est gratuite. Il y a un stand d'information sur la mucoviscidose, mais aussi et surtout, l'idée, c'est de faire un pied de nez à cette maladie qui touche les voies respiratoires et d'organiser des activités physiques. Alors, sans esprit de compétition, ni sportif au sens le plus large du terme, mais d'organiser des marches, des randonnées à vélo, de la zumba, de la course à pied, enfin, tout un tas d'activités qui permettent de donner son souffle, en fait, l'idée est là, donner son souffle pour ceux qui en manquent, c'est-à-dire les malades de la mucoviscidose. Et on vient symboliquement, donc, participer à ces activités pour, je le disais, faire un pied de nez à cette maladie qui encombre les poumons de nos malades.
0: Pourquoi avoir choisi la commune de La Guerche cette année pour les virades de l'espoir?
1: Alors, la commune de La Guerche, le choix s'est presque imposé. On a fait pendant 2 années cette virade à la Bazoge. On était très, très bien accueillis par la municipalité et les différentes associations. On a voulu rendre l'événement itinérant pour, justement, toucher le plus grand nombre de personnes, faire connaître la maladie au plus grand nombre. Et puis, c'est l'occasion aussi de fédérer autour d'un projet commun, d'une bonne cause, un certain nombre de volontaires et d'associations qui nous prêtent donc main forte, notamment cette année à La Guerche, pour organiser cette virade. Donc, c'est un moment festif, donc des activités physiques pour donner son souffle à ceux qui en manquent. Et puis, une partie festive aussi avec des groupes de chant. On a un groupe de musique, on a des initiations à la line dance, des initiations au judo, de la pétanque. Il y aura même un tournoi de football qui sera organisé par le club de football de La Guerche, en même temps que les différentes festivités sur le site de La Guerche, donc à la salle polyvalente.
0: Le programme de la journée sera riche avec de nombreuses activités sportives et culturelles. Les activités sportives, c'est la rando VTT 15 km, départ vers 9h30, la randonnée vers 10h, l'aïkido judo à partir de 11h, course à pied 5 ou 10 km vers 10h30, la randonnée famille vers 14h30, le tournoi football famille à partir de 14h, la zumba avec Belmondo à partir de 14h, le tournoi de pétanque. Ensuite, les animations ponctuelles, concerts, les grands gamins à partir de midi, initiation line dance à partir de 15h30, le concert les chansonneurs à partir de 16h et enfin percussion brésilienne. Animation sur toute la journée, caravane Mirabelle, démonstration d'éventail, fabrication popcorn,

0: Alors, vous êtes à la recherche de bénévoles hein, pour cette nouvelle édition des Virades de l'Espoir. Pourquoi avez-vous besoin de renforcer votre équipe et quel rôle ces bénévoles vont-ils jouer dans l'organisation de l'événement ?
1: Vous avez cité le programme, il est quand même relativement conséquent. On a pas mal d'activités entre les activités physiques et les activités plus ludiques. Mais pour la bonne tenue de ces différentes activités, on a besoin de bénévoles. Alors, le rôle n'est pas très complexe, mais c'est de la présence humaine, c'est du contact. Et c'est des gens qui ont quelques capacités et quelques compétences pour, par exemple, tenir la buvette, faire cuire les frites, faire cuire les saucisses. Enfin, je cite comme ça un petit peu au hasard, mais voilà, c'est des rôles vraiment très conviviaux et pas très compliqués à tenir, mais c'est important qu'on ait des bénévoles qui viennent nous rejoindre. Alors, on a déjà des associations de la Guerche qui nous prêtent des bénévoles, mais bon, je dirais que plus on a de bénévoles, mieux c'est pour la réussite de cette journée. Donc, je fais un appel, effectivement, si des gens se sentent l'envie de venir nous rejoindre pour cette journée, pour le montage, qui aura lieu d'ailleurs aussi la veille, après-midi du samedi, ou le jour des virades, eh bien, ce sera avec plaisir qu'on les accueillera.
0: Quels sont les critères recherchés justement pour devenir bénévole ?
1: Il n'y a pas de critères particuliers, c'est surtout de la disponibilité. C'est-à-dire consacrer une journée à accueillir les gens sur les différents stands, à donner un coup de main sur l'organisation des marches et des courses, etc. Donc il n'y a pas de compétences particulières. Il faut être en forme et surtout volontaire.
0: Faut-il adhérer à l'association pour devenir bénévole ?
1: Pas du tout. Alors c'est vrai que l'issue, ça peut être ça, mais il n'y a pas d'obligation. Enfin, en tout cas, je n'en fais pas une obligation que d'être adhérent pour venir participer et donner un coup de main à notre organisation.
0: Pourquoi venir justement sur ces virades de l'espoir 2026 à la Guerche ? Qu'est-ce que cet événement peut apporter au public, au-delà bien sûr de la collecte de dons ?
1: Pour le public, donc c'est une journée, je le disais, festive, hein, qui permet de sensibiliser à la maladie. Donc je crois que ça c'est important, on a besoin de faire connaître cette maladie, elle est encore aujourd'hui méconnue, même si elle fait partie du quotidien. Je le disais tout à l'heure, il y a un enfant tous les trois jours qui naît avec la maladie. On croise sans doute tous les jours chacun au moins un malade. Il y a des gens qui dans les entreprises souffrent de cette maladie et qui fait partie d'ailleurs, et ça c'est un point important, qui fait partie du handicap invisible. Donc ça veut dire que c'est un moyen aussi parfois de mettre un nom sur des symptômes qu'on ne soupçonne pas d'être liés à une maladie génétique telle que la mucoviscidose.
0: Comment ça se passe si l'on souhaite justement profiter de cette programmation, notamment participer aux différentes randonnées ?
1: Alors les inscriptions aux différentes randonnées

0: sont possibles en ligne. Il faut aller sur le site Virade de l'Espoir, taper Virade de l'Espoir sur les moteurs de recherche et vous allez jusqu'à la Virade, ça s'appelle Virade du Mans, parce que c'est la région du Mans, Virade du Mans, la Sarthe, et là vous allez arriver sur une page où il y a d'abord le programme de la journée, il y a la description de la Virade de la Guerche, et puis la possibilité de s'inscrire en ligne, c'est-à-dire de s'inscrire aux différentes marches, rando, Zumba aussi, de façon à ce que vous puissiez avoir de la place, parce qu'on va forcément être à un moment limité par le nombre de participants, et donc l'idée de se préinscrire, bah, c'est d'assurer sa participation à cette manifestation. Et puis également, bien sûr, sur le site, on peut, si on n'est pas disponible le 27 septembre, on peut aussi soutenir l'association en faisant un don. Donc vaincre la mucoviscidose, Virade de l'Espoir. Tapez ou Virade de l'Espoir ou vaincre la mucoviscidose, les deux mèneront vers le site.
1: Pour ceux qui souhaitent devenir bénévoles, comment ça se passe? Quels sont les contacts?
0: Alors les contacts pour devenir bénévole, c'est soit la mairie de la Guerche qui veut bien faire le relais, donc il suffit de s'adresser à la mairie de la Guerche qui prendra connaissance des coordonnées de la personne qui se porte bénévole, ou de m'appeler directement au 06 91 21 79 39. Ou encore l'adresse mail suivante, lutte.muco.le.mon@gmail.com.
1: Quelles sont vos ambitions pour cette édition 2026 des Virades de l'Espoir? Quel objectif souhaitez-vous atteindre, que ce soit en termes de mobilisation, de participants ou de soutien à la lutte contre la mucoviscidose?
0: Alors, on a bénéficié, je vous le disais tout à l'heure, à la Basoche pendant deux années d'un soutien, d'une bonne participation locale, qui nous a permis de récolter, par exemple, l'année dernière, un peu plus de 14 000 euros, ce qui était une belle réussite pour nous. Je pense qu'on peut encore faire mieux, peut-être cette année, avec l'objectif qui pourrait être à 15 000 euros, et surtout une participation, je crois, au-delà de l'aspect financier. C'est surtout, et je pense que ça se passe au soir dans ce que je dis, l'essentiel c'est qu'on ait le plus grand nombre aussi. L'an dernier, on a dû avoir entre 600 et 700 participants à nos différents ateliers et animations. Et bien cette année, je pense qu'on peut faire beaucoup mieux. On peut peut-être frôler les 1000 participants. Ça peut être un objectif avec le programme que nous avons, que vous avez cité, qui est quand même relativement complet entre les activités physiques et les activités ludiques. Donc on peut se fixer un objectif de 1000 participants sur la journée à nos différentes activités. Et puis, un objectif financier, bien sûr, qui sera de toute façon apprécié, quel que soit son montant.
1: En dehors des Virades de l'Espoir, quelles sont les prochaines actions prévues par l'association Vaincre la mucoviscidose en Sarthe pour poursuivre la sensibilisation et accompagner la lutte contre la maladie?
0: Alors, il y a une action qui se prépare avec la caisse primaire d'assurance maladie de la Sarthe au mois de septembre, qui va toucher l'ensemble des salariés de la sécurité sociale et de la CARF, c'est-à-dire environ 1000 salariés, un événement interne qui nous permet aussi de la faire connaître la maladie et de récolter des fonds. On a aussi des virades scolaires, c'est-à-dire un petit peu le même principe que la virade qu'on organise le 27 septembre et qui est destinée aux écoles, où les enfants en cours, sur une demi-journée en général, courent pour justement, dans le même esprit, apporter du souffle à ceux qui en manquent, symboliquement, et donc de récolter des fonds aussi au travers de collectes qui se passent à l'école, auprès des parents, bien sûr, mais aussi de tout l'environnement familial et le réseau des enfants et des parents. Donc c'est des organisations qui se font ponctuellement dans les différentes écoles, en accord et en symbiose avec les associations de parents d'élèves et les enseignants, bien sûr, de l'école concernée. Donc on a, au cours de l'hiver prochain, du printemps, un certain nombre d'actions dans des écoles au Mans, autour du Mans, qui nous ont sollicité pour organiser des choses comme ça.
1: Pour conclure, quel message souhaitez-vous adresser à nos auditeurs pour les sensibiliser à la mucoviscidose et leur donner envie de soutenir les actions de vaincre la mucoviscidose en Sarthe?
0: Bah écoutez, participer au Virade de l'Espoir, c'est, je le disais, donner son souffle pour ceux qui en manquent. C'est aussi permettre à des gens de mieux vivre, parce qu'on a parlé du côté médical et des progrès en matière médicale, mais il y a aussi tout un accompagnement des malades à faire pour améliorer leur vie. Et puis il y a aussi des progrès encore à faire sur la recherche, donc on a besoin de la mobilisation et on a besoin de faire connaître la maladie, parce que plus de gens seront sensibilisés, plus on aura de capacité à mobiliser des fonds pour en finir avec cette maladie qui, je le disais et je le répète, est encore mortelle aujourd'hui, même si les progrès sont considérables.

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0: Merci Monsieur Huneau pour toutes ces précisions et pour nous avoir présenté les actions de vaincre la mucoviscidose en Sarthe. On rappelle que l'association recherche des bénévoles pour les virades de l'espoir qui auront lieu le 27 septembre à la Guerche. Un rendez-vous solidaire et ouvert à tous pour se mobiliser contre la mucoviscidose et soutenir les personnes touchées par la maladie. Merci encore et à bientôt.
1: Merci, au revoir.
0: Au revoir. Votre magazine Vie solidaire est terminé. Merci de nous avoir écoutés sur Radio Alpement.

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2: Bienvenue dans votre magazine Vie solidaire sur Radio Alpes-Mancelle. Un magazine social qui parle des associations, du handicap et de la société. Aujourd'hui, nous mettons en lumière une association qui œuvre avec engagement et humanité auprès de celles et ceux qui souhaitent retrouver espoir et confiance. Pour nous parler de ses actions, de ses missions et de ses valeurs qui l'animent, nous recevons Stéphane Foustoul, fondateur de l'association Les Ailes du Renouveau.

0: Alors, monsieur Foustoul, bonjour.
1: Bonjour.
0: Pour commencer, j'aimerais que nos auditeurs fassent votre connaissance. Pouvez-vous vous présenter, nous raconter votre histoire? Quel a été votre parcours de vie?
1: Alors, je m'appelle effectivement Stéphane, j'ai 59 ans et durant toute ma vie, j'ai eu différents accidents de vie. Alors, déjà, j'ai accompagné déjà durant plus de 20 ans. Et en 2004, j'ai fait un AVC, donc une attaque cérébrale où j'étais paralysé de côté droit et j'étais aphasique. Au niveau médical, la SARS, plutôt bien, il n'y a pas de souci. Donc, j'ai récupéré. Je dirais pas à 100%, mais j'ai récupéré quand même beaucoup de choses. Ceci étant dit, quand j'ai fini ma rééducation, et il a fallu rentrer chez moi et là, ça a été relativement compliqué. Évidemment, j'avais ma femme et mes enfants, mais il a fallu tout seul repartir dans ma vie, entre guillemets, sociale. Ceci étant dit, toutes les personnes qui venaient me voir à l'hôpital ne venaient plus voir du tout parce qu'ils pensaient tout ce que j'étais guéri, moi aussi d'ailleurs. Et en fait, c'est là où réellement le combat commence parce que justement, il faut éviter l'isolement, il faut repartir à nouveau dans la vie sociale. Quoi. Et là, c'est très dur. Et c'est là que j'ai cherché une association en Sarthe qui pouvait accompagner les personnes qui étaient en accident de vie et j'en ai pas trouvé dans l'objectif que je m'étais fixé, c'est-à-dire redonner confiance à la personne pour qu'elle puisse repartir sur sa nouvelle base de vie sociale. Donc là, il y a déjà eu une petite idée de me dire, si ça n'existe pas, pourquoi pas créer quelque chose. Ça, c'était en 2004 et puis après, la vie a repris son cours, j'ai repris mon travail et puis en 2017, j'ai fait un burn-out complet. Là, il n'y avait vraiment plus rien, plus de son, plus d'image. Du coup, j'ai arrêté l'accompagnement de jeunes parce que là, je ne pouvais plus. Et puis, c'est là que j'ai dit, 2-3 ans après, parce qu'il m'a fallu quand même plus de 2 ans pour me remettre mon burn-out. Et puis, pareil, je recherchais une association qui pouvait m'accompagner et toujours pas d'association. Donc, entre 2004 et 2017, il n'y avait pas eu de nouveauté par rapport à ça. Donc, c'était là, en fait, que j'ai dit, il faut que ce soit créé. Il faut qu'il y ait une association qui se crée, qui puisse accompagner les personnes qui sont en accident de vie. Et pour moi, c'était important. Après, on a eu la période 2020-2022, où on a eu la période Covid. Donc là, tout a été un peu remis en question. Et puis, du coup, pareil, petit à petit, on s'isole. C'est vraiment compliqué. Et puis, en 2025, j'ai fait une formation pour reprendre un peu un travail qui était conseiller en insertion professionnelle. Et c'est là que j'ai décidé de créer quelque chose pour aider les personnes en accident de vie, justement. Et c'est là que j'ai eu l'idée de créer l'association Les Ailes du Renouveau. Donc, je me suis fait aider par le CEAS, le Centre d'études des actions sociales. Et j'ai fait une pré-incube. Donc, une pré-incube, ça veut dire qu'on part d'une idée, on essaye de la mettre déjà sur papier, c'est pas mal. Et puis, petit à petit, les choses se sont faites, je vais dire, pratiquement naturellement. Et du coup, j'ai commencé ma pré-incube en avril 2025. Et le 10 décembre 2025, la station a été créée. Voilà un petit peu le parcours.
0: Justement, pouvez-vous nous présenter les Ailes du Renouveau? Quelles sont les principales missions de l'association? Quel public accompagnez-vous? Et quels sont les objectifs que vous vous êtes fixés depuis sa création?
1: Alors, les Ailes du Renouveau, c'est une association qui va accompagner les personnes en accident de vie. Alors, les Ailes du Renouveau vont se baser sur deux concepts, deux piliers importants. Le premier pilier, ça va être la paire aidante. Ça veut dire qui de mieux qu'une personne qui a eu un accident de vie pour accompagner une personne qui traverse un accident de vie. Ça, ça va être le premier pilier. Et le deuxième pilier, c'est la co-construction. Parce qu'on n'est pas là pour faire à la place d'eux, plutôt pour co-construire les choses ensemble. Donc, ça veut dire que c'est pas une association qui va faire les choses à la place du bénéficiaire. C'est vraiment le bénéficiaire qui va faire les choses avec nous. Les bénéficiaires, ça va être toute personne ayant eu un accident de vie dans la globalité. Ça veut dire que c'est pas simplement un accident de vie médical, mais ça peut être aussi un licenciement, un divorce, ça peut être un décès, ça peut être un AVC, ça peut être un cancer. Voilà, c'est l'accident de vie, c'est ce qui fait que votre vie prend un tournant autre que celui que vous aviez à la base.
0: Le nom de votre association est particulièrement évocateur. Pourquoi avoir choisi les Ailes du Renouveau? Que symbolise ce nom et quel message souhaitez-vous transmettre à travers lui?
1: Alors, les Ailes du Renouveau, les ailes, effectivement, pour reprendre son envol, puisqu'on sait que quand on traverse un accident de vie, c'est un moment où on s'isole, c'est compliqué. Donc, il faut reprendre son envol et le renouveau parce qu'effectivement, à partir du moment où on reprend son envol, il y a un renouveau dans sa propre vie. Donc, ça, c'est important. Vraiment, je pense qu'on a besoin de ça quand on fait un accident de vie. Ce qu'il faut savoir, c'est que quand on fait un accident de vie, quel qu'il soit, la vie n'est plus du tout la même qu'avant. Il y a un avant, il y a un après accident de vie. Que ce soit un accident de vie médical ou autre, la vie, elle n'est plus du tout la même. Donc, ça veut dire que pour pouvoir s'envoler et puis faire du renouveau, déjà du renouveau, c'est ça, c'est vraiment un phénix, on relaie ses cendres.
0: Concrètement, comment fonctionne l'association Les Ailes du Renouveau? Combien compte-t-elle de membres aujourd'hui? Vous êtes entouré d'un bureau, pouvez-vous nous le présenter et nous expliquer le rôle de chacun dans le fonctionnement de l'association?
1: Oui, alors on a un conseil d'administration de 8 personnes, dont Benjamin Paris, qui est le directeur général de Tarnac, Myriam Hervé, qui est la présidente du club Le Mans Ouest Entreprises, qui est notre trésorière, et d'autres personnes. Le CA, quand on comporte 8 personnes. Après, nous avons un bureau de 4 personnes, dont moi je suis le président, Myriam la trésorière, nous avons Guido la secrétaire adjointe et Victoria la secrétaire. Après, tous les lundis après-midi, de 13h30 à 13h, nous aurons l'expérimentation. Ça veut dire que les bénéficiaires viendront au 10 rue de la Paix à Coulaigne et on les accueillera. Alors, l'objectif, c'est quand même de pouvoir, d'une part, avoir un lieu où les personnes vont pouvoir discuter et pouvoir échanger sur ce qu'ils vivent, sur ce qu'ils souhaiteraient vivre, etc., etc. Et d'autre part, avec la structure, cette association, on souhaite co-construire les ateliers qui vont être mis en place. Donc, on les co-construit ensemble. Ça veut dire que c'est pas nous qui allons décider de quel atelier est bien pour telle personne. On va ensemble définir quels sont les ateliers pour que la personne, le bénéficiaire, soit en co-construction avec son propre cheminement.
0: Alors, une association ne peut vivre sans engagement de ses membres. Comptez-vous aujourd'hui des adhérents et des bénévoles au sein des Ailes du Renouveau? Et si oui, quel rôle joue-t-il dans vos actions? Et lancez-vous peut-être un appel à ceux qui souhaitent vous rejoindre?
1: Alors oui, on lance un appel, ça c'est sûr. On lance un appel pour des bénévoles, pour des bénéficiaires qui souhaitent nous rejoindre. Pour l'instant, nous avons à peu près une dizaine de bénévoles qui sont prêts à donner un coup de main pour l'expérimentation. L'expérimentation va avoir lieu jusqu'au mois de décembre, donc de juillet à décembre, et ça va permettre de mettre en place un peu, je dirais, la structure, puisque l'objectif, c'est quand même que en début d'année 2027, on ouvre la structure dans une maison qu'on aura, une fois qu'on aura les premières subventions, parce que je pense que réellement, quoi de mieux qu'une maison pour se sentir serein dans notre évolution globale. Je pense que c'était mieux d'avoir une maison qu'une salle. Voilà. Donc pour l'instant, on a des salles pour l'expérimentation à Coulaigne en l'occurrence. C'est l'association AFIC qui nous prête une salle 10 rue de la Paix. Mais ensuite, on espère vraiment avoir une maison pour pouvoir faire des ateliers. Il y aura quelque chose du style un café associatif où les gens pourront échanger. Il y aura évidemment des groupes de parole. Voilà, il y aura vraiment beaucoup de choses qui vont rester. Mais comme tout va être co-construit avec les bénéficiaires, il y a des choses dont on ne sait pas encore aujourd'hui comment ça va se passer.

j'envoie ces lettres? Faut que je rappelle mon père d'abord. Faut que je prévoie cette fête que j'ai promis de faire pour le disque d'or. Faut que je pense à l'été, trouver des colos pour les gamins, demander quand est-ce que je les ai. Et puis pour qu'ils voient leurs cousins, faut que je sache ce que mes sœurs ont prévu. Elles vont me dire qu'elles me l'ont déjà dit. Je vais répondre oui mais que je sais plus. Puis faudra que je pense à samedi. J'aimerais les emmener à la mer, loin de ces humeurs grisâtres. Et dimanche on ira voir mon père, on regardera le match tous les quatre. Pour ça faut que je l'appelle d'abord lui, puis cette fille à qui j'avais promis. Déjà il y a 5 jours que demain je la contacterai c'est certain. Et que je lui donnerai mon avis sur ce truc là qu'elle a sorti, un podcast sur les interdits que j'ai trouvé d'ailleurs.

0: Alors sinon, en tant que fondateur de l'association Les Ailes du Renouveau, vous êtes également un acteur clé au quotidien. Pouvez-vous nous expliquer quel est votre rôle au sein de l'association et en quoi consistent vos missions et comment s'organise votre travail au quotidien?
1: Alors ma mission, c'est de faire en sorte que Les Ailes du Renouveau poursuivent les valeurs qu'on a données à la base. Et surtout, l'objectif, c'est de donner une autonomie à cette association, parce que du coup, l'association, c'est pas ni moi, ni un tel, ni un tel. Pour moi, l'association, c'est les Chartois, voilà, dans la globalité. Et comme on va commencer au Mans, ça va être particulièrement les Manceaux, dans un premier temps, et ensuite, on va relancer les structures un peu dans toute la Sarthe. Donc, mon objectif, c'est vraiment de redonner ce pouvoir aux Manceaux et aux Chartois, de pouvoir co-construire quelque chose ensemble. Après, aujourd'hui, mon rôle, c'est de faire connaître l'association. Donc, on fait avec des rendez-vous réguliers, en rendez-vous avec M. Kadip, on a des rendez-vous avec beaucoup de monde en ce moment. Nous avons fait une soirée entrepreneuriale où on a pu expliquer un peu l'objectif des Ailes du Renouveau. Donc il y a beaucoup de choses qui se mettent en place, il y a beaucoup de travail. C'est vrai que les Ailes du Renouveau est une association nouvelle qui vient d'être créée, mais on essaye quand même de se faire connaître. On a des réseaux sociaux, on a Facebook, Instagram, LinkedIn. Donc simplement à taper les Ailes du Renouveau et on nous trouve assez facilement. Et l'objectif, c'est quand même de faire en sorte que les Sartois puissent prendre en main cette association.
0: Alors vous travaillez également avec des prestataires qui vous accompagnent dans vos actions. Pouvez-vous nous expliquer qui ils sont et comment vous les choisissez et quel est leur rôle au sein de l'association?
1: Alors les prestataires actuels, on a à peu près une douzaine de prestataires qui sont prêts à nous donner un coup de main pour l'expérimentation. Donc ça veut dire que pour l'instant on ne parle pas seulement de prestations mais plutôt de bénévolat. Qui ils sont? Alors on a vraiment des prestataires un peu dans tous les domaines. On a un ludo coach, on a le prestataire dans le bien-être, on a vraiment des prestataires dans tous les domaines, dans l'écriture. Voilà. En fait, c'est important qu'on ait ce nombre incalculable de prestataires parce que c'est pas ce que les bénéficiaires vont co-construire ensemble. Donc on a besoin d'avoir ce panel de prestataires. Mais c'est vrai qu'on a de plus en plus de prestataires qui en tout cas sont prêts à nous donner un coup de main pour l'expérimentation.
0: Vous nous l'avez dit tout à l'heure, l'association repose sur deux piliers fondamentaux. Pourquoi sont-ils au cœur de votre projet associatif et en quoi sont-ils indispensables pour accompagner les personnes que vous soutenez?
1: Alors en quoi ils sont indispensables? Je pense que la pair aidance, c'est quelque chose qui est très important puisque on peut en tout cas comprendre le ressenti de la personne. Alors je dis pas que quelqu'un qui n'a pas eu un accident de vie ne peut pas comprendre quelqu'un qu'on a eu. Enfin, c'est quand même plus compréhensible quelqu'un qui a eu un accident de vie et qui sait ce que l'autre ressent à un moment bien plus. Et quant à la co-construction, moi je me dis que c'est pas à nous de décider en réalité quel atelier on va décider à la place de la personne. La personne, c'est pas parce qu'elle a eu un accident de vie qu'elle n'a pas le droit de choix. Donc c'est important de pouvoir faire ça ensemble. C'est pas quelque chose que je vais construire moi de mon côté en disant je suis le président donc je décide. C'est vraiment quelque chose qui pour moi est important. Ça veut dire qu'on décide ensemble. C'est une valeur fondamentale de l'association mais on ne peut pas passer outre.
0: Rappelez-nous justement à qui s'adresse l'association Les Ailes du Renouveau. Quels sont les publics que vous accompagnez et quelles sont les situations dans lesquelles les personnes peuvent faire appel à vous?
1: Alors toutes les personnes traversant à l'heure actuelle un accident de vie. Dans la globalité de l'accident de vie, ça veut dire que ça peut être un accident de vie médical comme un AVC. Ça peut être un accident de vie plutôt psy comme un burn-out, mais ça peut être aussi un accident de vie social comme un licenciement, un divorce ou même un deuil éventuellement. Voilà, c'est vraiment un panel important et c'est vrai qu'on va plutôt aller plutôt du côté des personnes qui sont déjà en arrêt de travail, mais l'arrêt de travail n'est pas quelque chose qui est, ne pas être en arrêt de travail et faire partie de l'association, il n'y a pas de souci.
0: Qu'apportez-vous concrètement aux personnes que vous accompagnez et en quoi votre approche se distingue-t-elle de celle des autres structures d'accompagnement?
1: Déjà, moi j'ai cherché beaucoup d'associations, j'ai pas trouver des associations transversales en fait. C'est-à-dire des associations qui s'occupaient de tous les accidents de vie. J'ai trouvé des associations qui s'occupaient des AVC, des associations qui s'occupaient des burn-out, mais nous on voudrait vraiment que ce soit transversal, c'est-à-dire qu'il n'y ait pas spécifiquement un objectif, un but. Voilà. Moi je suis rentré une fois dans une association qui s'occupait des AVC et c'est vrai qu'on me regardait comme quelqu'un qui avait fait un AVC. Alors c'est pas vraiment le but quand moi je cherchais une association, c'est vraiment en tout cas d'être entendu tel que je suis, c'est-à-dire un être humain. Il y a eu effectivement un accident de vie, mais pas spécialement ayant fait un AVC. Voilà, c'était vraiment pour moi la transversalité, c'est vraiment quelque chose de primordial et c'est la différence en tout cas avec les autres assos. Et puis il y a aussi la co-construction, ça veut dire qu'on ne décide pas à la place de, on fait avec. Et ça c'est hyper important, j'ai vu très peu d'assos qui faisaient de la co-construction à ce moment-là.
0: Redonnez-nous les contacts pour les personnes qui nous écoutent et qui souhaitent en savoir plus sur les Ailes du Renouveau, bénéficier de vos accompagnements ou devenir bénévole ou soutenir l'association.
1: Alors déjà il y a les réseaux sociaux, donc Facebook, Instagram, LinkedIn. Donc on tape Les Ailes du Renouveau et on tombe sur la page. On a aussi la boîte mail lesailesdurenouveau@gmail.com. Et puis il y a le téléphone 07 83 90 42 01.
0: Alors parlons d'avenir. Quelles sont les ambitions des Ailes du Renouveau pour les prochaines années? Vers quel projet ou développement souhaitez-vous orienter l'association?
1: Alors les objectifs dans les prochaines années, c'est vraiment de s'étendre en Sarthe, sur toute la Sarthe. L'objectif, c'est pas simplement d'être au Mans, c'est vraiment de faire des petites maisons un peu, je dirais, dans toute la Sarthe, parce que par exemple, quelqu'un qui habite, oui, ne va pas spécialement venir au Mans pour venir aux Ailes du Renouveau. Donc ce qui est important, c'est de pouvoir avoir des Ailes du Renouveau un peu partout en Sarthe. Voilà, c'est l'objectif prioritaire.
0: Avant de conclure cette interview, j'aimerais vous laisser le dernier mot. Quel message souhaiteriez-vous adresser à nos auditeurs, qu'ils soient concernés par vos actions, qu'ils souhaitent s'engager à vos côtés ou simplement découvrir votre association?
1: Alors déjà, avoir un accident de vie, c'est pas une fatalité en soi. On peut avoir un accident de vie et avoir une vie tout à fait normale, ça c'est clair. Après, j'ai un peu oublié de parler et qui est très important, donc j'en profite là, c'est qu'on a effectivement les accidentés de vie qui sont bien sûr présents au sein de la structure, mais également leurs aidants. Parce que c'est vrai que les aidants, très souvent, traversent des moments aussi très très compliqués. Et pouvoir prendre un moment, pouvoir discuter, pouvoir échanger, c'est hyper important. Donc moi je dis sincèrement aux Sartois, profitez de l'occasion et prenez en main cette association, parce qu'elle est pour vous et c'est important que ce soit su.

0: Merci monsieur Foustoul d'avoir été notre invité, d'avoir pris le temps de nous présenter l'association Les Ailes du Renouveau, sa mission, ses valeurs et les actions qu'elle mène au quotidien. Nous vous souhaitons une belle réussite dans tous vos projets et un bel avenir pour l'association. Je vous dis au revoir.
1: Au revoir.
0: Votre magazine Vie solidaire est terminé. Merci de nous avoir écoutés sur Radio Alpement.

0: Bonsoir. 61 départements de plus en vigilance orange demain. La canicule gagne du terrain sur le centre et sur l'ouest. Au total, 43 départements concernés de la Bretagne à la Méditerranée. On attend dans l'intérieur entre 33 et 36 degrés, avec des pointes à 39 sur le sud-est. De fortes chaleurs qui vont se prolonger jusqu'en fin de semaine. Et ces températures records contribuent aussi au réchauffement record de nos mers et océans, qui absorbent les gaz à effet de serre produits en grosse quantité avec le réchauffement climatique. Directeur de recherche émérite au CNRS, Jean-Pierre Gattuso l'a constaté sur ses relevés ces derniers jours.
1: On a des anomalies actuellement de plus de 3 degrés sur les mers qui bordent l'Europe de l'Ouest. Par exemple, à Villefranche-sur-Mer, où je travaille, eh bien, on a frôlé les 30 degrés. On a battu le record absolu de température de surface, ce qui est absolument inédit. On nous aurait dit il y a 20 ans qu'on aurait des températures de près de 30 degrés ou plus de 30 degrés en Méditerranée. C'est totalement inconcevable.
0: Et selon Copernicus, c'est toute l'Europe occidentale qui a connu en juin-juillet sa température la plus élevée jamais enregistrée. À l'étranger, de nombreuses victimes en Colombie après un fort tremblement de terre. Il a été ressenti sur le littoral pacifique jusqu'à la capitale Bogota. Séisme mesuré à 7,4 sur l'échelle de Richter. Plusieurs bâtiments se sont effondrés. Et en marchant de retour à Paris, 2 ans après les Jeux, il participe au championnat d'Europe de natation. Et il sera aligné tout à l'heure sur le 4x200 nage libre avec l'équipe de France. Départ à 19h33. Avant cela, à 18h30, on suivra la demi-finale de Maxime Grousset sur le 50 mètres papillon. Lui qui a signé le meilleur temps des séries. Et puis autre championnat d'Europe, ceux d'athlétisme avec ce soir la finale du 5000 mètres. C'est avec le français Jimmy Gressier, devenu champion du monde sur le 10 000 en septembre dernier. Et voilà pour l'info. Bonne fin de journée.

Bonjour à toutes et à tous, bienvenue sur les ondes de Radio Alpamancel, votre radio du Nord-Sarthe. Vous êtes en compagnie de Jean Maurice et nous allons continuer notre chemin le long des côtes de France, sans oublier leur nom. Aujourd'hui, nous sauterons de la côte basque, côté Atlantique, à la Méditerranée par la côte Merveille. Encore un peu de musique avec notre ami Pierre Bouix et partons de Cap-Breton. Bonne écoute les amis. Après avoir traversé une grande partie de la forêt des Landes, j'arrive à Cap-Breton, ville résidentielle, pavillonnaire, seule commune à avoir un port de pêche entre Arcachon et Saint-Jean-de-Luz, à pouvoir vendre leur pêche sur les étals, également s'il y en a de trop à la criée. Le port se trouve à l'embouchure de deux rivières, le Bourret et le Bourigaud. L'hiver, Cap-Breton, c'est le paradis des surfeurs. À Cap-Breton, cette côte d'argent peut vous coûter cher. Alors soyez prudents à cause des baïnes. Écoutons Christian Bello interpréter les

0: habitant cap-breton, je traverse les villes de Labène, Tornos, j'enjambe l'Adour et me voilà arrivé à Bayonne, laissant derrière moi la côte d'Argent pour la côte basque. Le paysage change, l'agriculture remplace les sapins des Landes et l'odeur du jambon me flatte les narines. Et sur les terrains de sport, les jeunes pratiquent le rugby, ce qui me fait penser que Bayonne est la capitale du jambon et que l'aviron bayonnais porte haut les couleurs de la ville. Écoutons l'Encantada, parole musique et interprétée par Nado, sortie en 2005.
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C'est à Bayonne que les Portugais, juifs, fuyant l'Inquisition au début du XVIIe siècle, apportèrent dans leur bagage le chocolat. À la fin du XIXe siècle, la ville comptait 130 artisans chocolatiers. Aujourd'hui, 7 artisans font perdurer les 7 traditions d'un chocolat riche en cacao et d'un goût amer. Chaque année à l'Ascension, vous avez la fête de la gastronomie. Puisque nous entrons en Pays Basque, je vous propose d'entendre l'hymne basque, écrit par Joxan Hartre en 1960, mis en musique par Michel Labora en 1968, et chanté par Anne Etcheboyen.

la côte basque, je laisse Anglette sur la gauche et je suis à Biarritz. C'est une station balnéaire qui doit sa popularité grâce à Napoléon III et à l'impératrice Eugénie qui en font leur lieu de villégiature. Le Gotha et toute la belle société européenne de l'époque fréquenteront la station. C'est à Biarritz qu'est né le surf en France par le biais de Joël de René. Un autre sportif y a vécu. Il est devenu maire de la ville, c'est Serge Blanco, rugbyman, né à Caracas, en Argentine. Il y a aussi André Dassari, chanteur lyrique. Écoutons Jean-Michel Zanetti.

bordure de Biarritz, vous avez Bidart, qui au XVIe siècle chassait la baleine et exploitait un port de pêche, aujourd'hui disparu. Avec le temps, Bidart est devenu une station balnéaire et touristique. Et le reste de l'année, c'est une ville dortoir, les habitants travaillant à Bayonne. Le nom Bidart vient du basque, puisque Bidart en basque, cela se dit Bidart. Bid veut dire chemin et art, entre ou carrefour. La population entre 1999 et 2023 a augmenté de 3000 habitants environ. Cette ville est arrosée par la rivière Luabia.

De Bidart, j'arrive à Saint-Jean-de-Luz. Tout de suite, je me dirige vers la plage et je m'aperçois qu'elle est protégée par une anse des caprices de l'océan. Séparé par le port, c'est Cibourg, où est né Maurice Ravel, né à Saint-Jean-de-Luz, René Lacoste, surnommé le Crocodile, qui était lui tennisman. Vicente Lizarazu, Anne-Sophie Lapix, Michel Alliot-Marie sont nés également. Cette dernière fut maire de la ville. C'est en partie grâce à cette baie que la ville est devenue station balnéaire. Écoutons David Aloisola interpréter la chanson signée par Christophe Itouritz et Xavier Laurent, Saint-Jean-de-Luz, cité corsaire, sortie en 2005.

et me voilà à Hendaye, ville frontalière avec l'Espagne. Depuis Bayonne, j'ai traversé des zones d'activité qui ont fait s'accroître la population des villes. Hendaye en est un exemple. De 1993, 12 600 Hendayais. En 2023, 18 100. Quand vous avez l'emploi et le cadre de vie très agréable, vous avez le choix entre la mer et la montagne. Pas étonnant que les gens restent ou viennent travailler. Hendaye possède la plus longue plage de la côte basque, 3 km 500. Écoutons Olan interpréter Vivre ou mourir à Hendaye. Bienvenue à tous ceux qui nous rejoignent sur les ondes de Radio Alpes-Mancelles.

Après avoir traversé les Pyrénées, me voilà sur la côte Vermeille. Port-Vendre n'est pas la ville frontière. C'est Cerbère, plus exactement Port-Bou. Port-Vendre est le premier port en Méditerranée, petite ville de 4000 Port-Vendrais. Son port est divisé en trois. Port de tourisme, de pêche, de commerce. Région très jolie, ce qui fait que Port-Vendre se partage entre tourisme et activités portuaires. Fermée depuis 1991, la dynamiterie de Port-Vendre fournissait l'armée et les gros chantiers comme le canal de Panama. Écoutons Rémi Gruisset nous chanter sa chanson Port-Vendre.

Collioure touche à Port-Vendres. Collioure est célèbre et réputé pour ses anchois. Seuls aujourd'hui restent deux conserveries. Moins connues que ces dernières, Collioure produit un très bon vin local, un vin rouge, et le reste de la région se transforme à Bagnols. À déguster avec modération, bien sûr. Les 2756 Collouréens forme une ville connue dans le monde entier par le peintre Matisse qui peigna la ville sous tous les angles. Viendront plus tard moult autres artistes. Écoutons la chanson Collioure par Santiago Delmar sur Radio Alpe-Mancelle.

l'étang de Leucate est séparé par une bande de terre sablonneuse où rien ne pousse. De l'étang de Leucate à son extrémité ouest, vous avez la ville de Barcarès. En 1967, fut créée une station balnéaire qui accueillera 60 000 vacanciers à l'année. Port-Leucate étant réputé pour ses huîtres, les échoppes ostréicoles virent le jour. Écoutons Christophe Josse.

Depuis Port-le-Cat, nous sommes sur la côte d'Améthyste. Contrairement à Port-le-Cat, Port-la-Nouvelle en a un port et se positionne en troisième place en France méditerranéenne, qui donne beaucoup d'emplois à la ville. En agriculture, c'est la vigne et le tourisme. Port-la-Nouvelle est arrosée par la rivière La Bère et par le canal de la Robine qui rejoint le canal du Midi à une trentaine de kilomètres de là. Cette zone autour de la ville est très humide, où il y a beaucoup d'étangs et de marais. Il y fait bon vivre, l'été un peu moins sur les routes. Ray Palma nous chante à Port-la-Nouvelle. Vous êtes toujours en compagnie de Jean Maurice sur Radio Alpes-Mancelles.

Cap d'Agde, comme le Gros d'Agde, sont des villes nouvelles, créées dans une ancienne commune, la ville de Agde, qui a pris le train en marche dans les années 1960-70, suite à l'urbanisation du Languedoc-Roussillon. Le tourisme en était la cause. C'est ainsi que fut créé le Cap d'Agde, qui était un marais, un ancien marais, et même un port au temps des Romains. Tout a été fait pour que le tourisme soit bien. Le Cap d'Agde est très connu pour son centre naturisme, qui loge 32 000 personnes. Si vous passez par là, profitez de la gastronomie. La lotte et la bourride, à l'Agatoise par exemple. Écoutons Patricia Tyrone chanter « Sous le soleil du Cap d'Agde ».

en quittant le Cap d'Agde, je longe l'étang de Thau. Et à ma gauche, la Méditerranée à ma droite, je suis la route nationale. La ligne de chemin de fer est à côté de la route nationale, puis une partie des vignes de l'Istel à consommer avec modération, bien entendu. En arrivant à Sète, je contourne le mont Saint-Clair et j'arrive sur le port de Plaisance. J'arpente le quai du canal central où l'été, c'est le théâtre des joutes de la Saint-Louis. Je m'assois dans les gradins et je regarde les barques glisser sur l'eau sur lesquelles deux jousseurs s'affrontent et tombent dans le canal. Et tout cela au son des fifres. Écoutons Sète, la capitale.

c'est sur cette chanson que se termine notre émission. Merci pour votre fidélité, pour vos petits mots d'encouragement. En attendant, prenez soin de vous, protégez-vous, portez-vous bien. Au revoir et à bientôt sur les ondes de Radio Alpe-Mancelle. Jean-Maurice vous dit, qu'en avons les amis.

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0: Bonsoir à tous. La chaleur s'installe progressivement en France. Dès demain, 43 départements seront placés en vigilance orange canicule par Météo France du Finistère jusqu'en Corse. Seul le nord-est du pays est épargné pour l'instant. Le pic de ce cinquième épisode caniculaire de l'été est attendu pour le milieu de la semaine. Conséquence de ces canicules à répétition, l'état des nappes phréatiques se dégrade dans le pays. 63% d'entre elles affichent un niveau en dessous des normales de saison, indique aujourd'hui le Service géologique national. Les niveaux sont particulièrement inquiétants dans le nord-est cette fois. Dans l'actualité également, la Colombie frappée cet après-midi par un tremblement de terre, un séisme de magnitude 7,4 dont l'épicentre est situé dans l'ouest du pays. Un premier bilan fait état d'au moins 18 morts. Les secousses ont été ressenties dans la capitale Bogota, mais aussi à Cali, en Équateur et au Panama. Plusieurs aéroports colombiens ont suspendu leurs opérations. La crainte des autorités espagnoles. Elles redoutent une nouvelle vague migratoire à Ceuta venue du Maroc le 15 août prochain. Un appel a été relayé en masse sur les réseaux sociaux marocains. Fin juillet, 60 000 migrants avaient tenté de rejoindre l'enclave espagnole illégalement avant d'être raccompagnés au Maroc. Retour en France où Jordan Bardella est assuré de rester président du Rassemblement National. Il sera en effet le seul candidat à sa propre succession lors du congrès du parti cet automne. Déjà en poste depuis 4 ans, il a reçu le soutien de la quasi-totalité des cadres du parti, soit 421 parrainages au total. L'alerte de l'Agence Nationale du Médicament, l'organisation dénonce la promotion illégale sur Internet de thérapies cellulaires sans aucun fondement scientifique, des thérapies qui permettraient de soigner des maladies graves comme la sclérose en plaques, Parkinson ou la maladie de Charcot. Leur efficacité n'a pas encore été démontrée, prévient le gendarme français du médicament. Et puis l'objectif, une première médaille pour la France au championnat d'Europe de natation. Léon Marchand est aligné à 19h33 avec l'équipe de France pour la finale de 4x200 nage libre. Très bon début de soirée à tous.
1: 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Tout le week-end, restauration sur place et animation pour tous.
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L'invité de Saint-Pierre-sur-Orthe vous invite à son bal de l'été. Amateurs de danse et de convivialité, venez passer un agréable après-midi festif. Le Club de l'Amitié organise son bal le dimanche 16 août à partir de 14h à la salle des fêtes de Saint-Pierre-sur-Orthe. L'entrée est à 8€. L'orchestre de Nicolas Devoir animera ce rendez-vous dansant du dimanche 16 août à Saint-Pierre-sur-Orthe. Un pain au chocolat vous sera offert ainsi que le verre de l'amitié pour prolonger ce moment d'échange et de partage. Venez nombreux danser, vous détendre et partager un moment chaleureux.

Dans la Garenne, dans l'Orne, l'orchestre Marcel Pelletier animera ce rendez-vous dansant au pain la Garenne le dimanche 16 août. Plus d'informations 06 72 14 73 79. Après-midi dansante à Marolles-les-Braux, le club Génération Mouvement du Pays Marolais vous donne rendez-vous pour un après-midi placé sous le signe de la convivialité et de la danse le lundi 17 août à 14h. Ouverture des portes dès 13h30 à la salle Jean de la Fontaine de Marolles-les-Braux. L'animation sera assurée par l'orchestre Jean-Michel Olivier. L'entrée est fixée à 9 euros, une viennoiserie offerte à la pause. Les tables sont à votre disposition. Venez nombreux partager ce moment convivial à Marolles-les-Braux le lundi 17 août. Plus de renseignements auprès de Ludo.

amitié et convivialité à Conly, le club Génération Mouvement, de 14h à 19h à la salle des fêtes de Conly. Venez rejoindre les aînés ruraux pour l'après-midi dansant de la petite guinguette. L'ambiance sera assurée par Bruno Leblanc. Venez nombreux, n'hésitez pas à venir avec vos amis cet après-midi.

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Rendez-vous à la salle Dorémy à Ray, animation exceptionnelle.

festival seul 20 euros, participation entrée au festival et plateau repas pour une participation de 35 euros. 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

heures à Maraîcher. La clique de Maraîcher, le nouveau comité des fêtes de Maraîcher, vous invite à une soirée guinguette sur le terrain communal de la salle des fêtes de Maraîcher. Cette soirée est sans réservation. Restauration, frites, saucisses sur place. Venez nombreux partager une soirée conviviale et festive. Retraite au flambeau, feu d'artifice, animation assurée par DJ Ludo. Guinguette à Maraîcher, organisée par la clique de Maraîcher. Rendez-vous à tous le samedi 22 août à partir de 19h. Dimanche 23 août à Saint-Léonard-des-Bois, 27e édition du Festival des métiers d'art. Pour cette 27e édition, plus de 100 exposants, une invitée d'honneur exceptionnelle, des animations musicales très éclectiques, des artistes et artisans talents d'art, artistes, peintres, potiers, céramistes, savonniers, ferronniers, tourneurs sur bois, sculpteurs, vanniers, créateurs d'objets décoratifs, de bijoux, brodeuses, compositions florales, artisans du cuir, joailliers, etc. Des savoir-faire rares, sellières, nacheurs, artistes en marqueterie, couteliers, forgerons, vanniers, mailleuses sur cuivre, vitraux, illustratrices, dentelières, etc. Ils expliquent leur travail, font des démonstrations et proposent leurs plus belles réalisations à la vente. L'invitée d'honneur sera Florence Motte, carnettiste, aquarelliste. Elle proposera une très belle exposition sur le thème « Quand le patrimoine normand rencontre l'art de l'aquarelle ». L'espace littérature accueillera 20 auteurs et éditeurs qui dédicaceront leurs œuvres. Le grand espace de jeux en bois, des jeux créés et animé par Auguste Maillot, jeu gratuit en accès libre pour petits et grands. Toute la journée, ateliers, démonstrations, expositions. Le midi, restauration sur place et dès 13h, trois groupes ambianceront le Festival des métiers d'art de Saint-Léonard-des-Bois le dimanche 23 août à Saint-Léonard-des-Bois. Le duo folk Où sort le soleil, la fanfare créole Molokoï, le groupe tribute de Neil Young, For Young. Diverses formules de restauration vous seront proposées sur place et dans le village. L'entrée est à 5€, gratuit jusqu'à 12 ans. Une organisation de l'association Les Amis de Saint-Léonard. Le lundi 24 août, les randonneurs frénois vous proposent une sortie pédestre sur Ciel-Guillaume par le Guigné sur un circuit de 6 ou 9 km. Le parking se fera sur la deuxième route à droite après l'ex-restaurant Le Randonneur, route de Fresnay-Ciel-Guillaume ou à 14h place Carnot de Fresnay-sur-Sarthe pour un départ voiture groupée. Grand Loto veille de guinguette à Doucel. Avant de célébrer la guinguette, tentez votre chance pour repartir avec le gros lot. Rejoignez-nous pour une soirée ludique, festive et conviviale sous chapiteau le vendredi 28 août. De nombreux lots à gagner, dont en super gros lot un bon d'achat d'une valeur de 700€. Ce loto se déroulera avec des parties Loto Plus, consolante à chaque partie, une tombola. L'ouverture des portes se fera à 18h, début du loto à 20h. La soirée loto sera animée par Ludo Animation. Une restauration est prévue sur place. Renseignements et réservation de vos places pour cette soirée loto veille de guinguette à Doucel le samedi 28 août au 07 80 28 80 93. Venez nombreux tenter votre chance. Grande soirée guinguette et moule frites à Doucel. L'été s'achève en beauté avec le comité des fêtes de Doucel. Un moment festif et convivial à partager en famille ou entre amis le samedi 29 août à partir de 18h30 à Doucel. Au programme de la soirée, musique, danse, bonne humeur et un magnifique feu d'artifice pour illuminer la soirée. Un repas vous sera proposé pour une participation de 22€ pour les adultes. Kir, rillettes et leurs croutons, moules frites ou jambon grillé frites, dessert, café, menu enfant pour une participation de 6€, chipot frites, yaourt à boire. Les réservations et renseignements se font auprès de Claire au 06 29 68 33 34 ou Alexia au 06 62 36 41 72. 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
1: Bonjour à tous, bonjour Fernand.
2: Bonjour Tétou, et bien le bonjour à notre invité, Anouilh.
1: Oui,
2: ça c'est bien.
1: Aujourd'hui, nous avons le plaisir d'avoir Yvette, qui est locutrice aussi, qui vient rejoindre le club. Je pense qu'il y en aura d'autres derrière. Rejoindre le club des locuteurs de Méniaux. Et donc, il va aujourd'hui nous lire deux textes. Un en...
3: en patois, mayennais ou sartois.
1: Voilà, et puis donc, eh bien, bonjour Yvette, je pense que tu es connue des auditeurs.
3: Un petit peu, je chante.
1: D'accord. Eh bien, parle maintenant.
2: Présentez-vous peut-être d'abord.
1: Oui, quand même.
3: Eh bien, je m'appelle Yvette et j'habite Beaumont. Bon, j'ai différentes activités, le chorale.
1: Mais l'origine, c'était un parler que tu avais, que tu as connu.
3: C'est mon langage de naissance. Mes parents étaient à la campagne, donc ils ne parlaient pas de quoi.
1: D'accord.
3: Donc... avec les années, je me suis un peu améliorée, mais parler pas de quoi, ça me fait plaisir.
1: Eh bien, Yvette, on t'écoute.
3: La demande en mariage. Quand maître François Gasté du hameau de la Feuillie, tout comme Malbrook fut enterré, sa veuve, ben désolée, la maîtresse Adélie, a resté toute seule à faire valet. Son homme, il y avait laissé pas mal de virginité. Elle avait ben désiré son gars, mesdames. Il était si bête qu'elle ne pouvait point compter sur lui pour remplacer son père. Aussi, il se trouvait quasi bon beau à marier. Sa mère lui dit comme ça, « Je me sens bien fatiguée. Je n'irai peut-être pas bien loin. Je voudrais bien que tu te maries. » Il y a les filles à mettre bien au sud du hameau des étables qui n'ont dit bien capable. Demande-en donc un que j'ai une bru. Car une maison sans femme, c'est comme un corps sans homme. V'là donc le direl fino qui s'habille tout bio pour aller faire sa demande à son futur beau-père. Qu'il reçut poliment, il lui dit de prendre une chaise. C'est Paul Tout qui dit, j'ai envie de me marier. Puis que ça plaît un moment, je veux point la contrarier. Vous qui avez deux jeunes filles, voulez bien m'envoyer une? D'un côté comme de l'autre, j'avons un brin de fortune. Si ça vous convient, mettre bio dessus, tapez là-dedans et c'est convenu. Hé, tout doucement, que dit le bonhomme? Tu vois un petit brin vite. C'est bien vrai que j'ai deux filles, Marie et Marguerite. Mais faut d'abord me dire laquelle des deux que tu veux. Et si ça lui convient, ben je ne demanderai pas mieux. Toutes deux, elles sont bien gentilles et surtout bien bonnes filles. À votre choix, mettre goubio dessus. Pour moi, ça me fait rien. Fallait que je trouve une fille. Faites donc comme vous voudrez. Ce que vous ferez, ça sera bien. Moi, pourvu que je me marie, je me fous de l'une comme de l'autre.
1: Merci bien Yvette. Alors, on va poursuivre avec un texte
3: de Gaston Couté. En suivant leurs noces, on devait se marier sur le coup de nos 20 ans. Tes joues doux, elles étaient douces comme le velours des pêches. Mais oui, dans la vie du monde, il y a tout le temps quand on veut une chose, d'autres choses qu'on empêche. On s'en est allé chacun de son côté, pour pas contrarier des idées de famille. Et 30 ans après, voilà que j'allons fêter les blanches épousailles de mon gars et de ta fille, en suivant le noce. Oh, Guéla Marie, ta fille s'est cortouée, Mon gars, c'est cormoué. C'est donc ben un peu de nous autres qui se marient en suivant le noce au Guélamarie. Oui, ma bonne. Ta fille, elle a hérité des deux petites pêches fraîches de ton doux visage. Et puis, je m'aperçois à la benzieutée, c'est toi tout craché quand t'avais son ange. Pour que c'est de mon gars, j'y ai passé mon cœur. Mon cœur de 20 ans qui a plus rien à faire dans une vieille carcasse qui lui porte malheur. Et le pauvre cœur, il a repris la route coutumière. Il s'est envolé comme la première fois, par les champs qui dorment et les blés qui bougent, par vignes en fleurs et le coin du bois, pour arriver devant le même toit en tuiles rouges. Il a recouillé l'aile et même les volets verts, où ce que s'accrochant les vrilles de la vigne. Mais du coup, les deux volets se sont ouverts, comme des bras de bon accueil qui font signe. Qu'ils ont-ils l'air heureux à cette heure, nos piquets. Dame, ils poussent les fleurs sur tous les cimetières. Et la joie qui cueille au jour d'aujourd'hui a poussé sur le tas de nos anciennes misères. Allez tout en blanc, ils marchent à côté. Et le violonneux racle avec tendresse. Tu les vois là devant nous, qui est ressuscité le beau rêve défunt de notre jeunesse.
1: Eh bien, merci bien Yvette.
2: Oui, Gaston Couté, enfin, quelques mots sur Gaston Couté, qui est un, certainement l'un de nos plus grands, si ce n'est le plus grand poète que l'on a au niveau de notre parler meuniot, bien qu'il soit orléanais, puisqu'il est de Meung-sur-Loire. Ses parents ont été meuniers à Meung-sur-Loire. Il a quitté Meung pour aller sur Paris. Là, il a commencé à jouer dans pas mal de cabarets. Et il a commis une petite erreur, c'est-à-dire qu'il était un peu anarchique. Et il a sympathisé avec Ravachol. Et quand on voit comment finit Ravachol... Couté n'a pas fini comme lui, mais il est mort relativement jeune, plus 35, 36, 37 ans, je ne sais plus exactement de l'âge, prenez pas ça pour argent comptant, mais il est mort en 1911. Et il nous a laissé aujourd'hui une bonne centaine de poèmes et de textes. C'est un grand, grand, grand monsieur Gaston Couté. Si vous ne le connaissez pas, allez sur internet, tapez Gaston Couté. Et...
1: Bon Yvette, cette première intervention... C'est bien.
3: Oui.
1: Eh bien voilà. Je pense que nos auditeurs vont réagir et nous dire ce qu'ils en pensent.
2: Eh bien moi, ce que je demande aux auditeurs, c'est de faire comme Yvette, de téléphoner à Radio Alpes-Mancelles et de ne pas hésiter à venir nous voir. Parce qu'on a envie de savoir. Il y a de la place, hein. Il y a de la place. Il y a encore un, deux, trois, quatre micros de libre. Alors, surtout, revenez nous voir. Et on vous dit... À bientôt.
1: À bientôt.
2: Hein? Adieu, au revoir.
1: Au revoir.

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Le dimanche 30 août, l'association Accordéon Musette vous invite à son thé dansant qui se déroulera de 14h à 19h à la salle Maison du Temps Libre de Bazoches-sur-Ouenne. L'orchestre Marcel Pelletier animera ce rendez-vous dansant à Bazoches-sur-Ouenne le dimanche 30 août. Plus d'informations au 06 72 14 73 79. Dimanche 30 août, de 6h à 18h, le comité Meursé 1 vous invite à participer nombreux à sa journée bric-à-brac.

pourrez venir rencontrer l'association Ingold 4L Trophy. Deux jeunes, un rêve, une 4L, des milliers de kilomètres et une belle aventure. Venez les rencontrer. Ils partent de France, traversent l'Espagne et finissent au Maroc pour apporter du matériel scolaire aux enfants. Venez rencontrer Corentin et Mehdi sur ce bric-à-brac du comité meurcéen le dimanche 30 août. Le lundi 31 août, les randonneurs frénois vous proposent une sortie pédestre sur Beaumont-sur-Sarthe par les nuits sur un circuit de 6 ou 9 km. Le départ se fera parking de l'Aldi à Beaumont-sur-Sarthe ou à 14h place Carnot pour un départ voiture groupée. Le dimanche 6 septembre, l'association Accordéon Musette vous invite à son thé dansant qui se déroulera de 14h à 19h à la salle Maison du Temps Libre de Bazoches-sur-Ouenne. L'orchestre Marcel Pelletier animera ce rendez-vous dansant à Bazoches-sur-Ouenne le dimanche 6 septembre. Plus d'informations au 06 72 14 73 79. Envie de passer un après-midi dynamique et convivial sous le signe de la danse et de la bonne humeur, rendez-vous à Bonne Étable lundi 7 septembre sur une invitation du club Génération Mouvement du Pays de Bonne Étable qui vous donne rendez-vous pour son grand prochain bal à la salle Mélusine de Bonne Étable de 14h à 19h. L'ambiance sera assurée par l'orchestre de Nicolas Devoir. Ce rendez-vous est ouvert à tous, que vous soyez danseur, chevronné ou simplement amateur de bonne musique, venez partager un moment chaleureux, rythmé à

Festival d'accordéon à Ray, l'association Dansiton Festivité vous donne rendez-vous pour une journée festive et musicale inoubliable. Venez danser et profiter des plus beaux airs d'accordéon le samedi 15 août de 12h à 18h30. Rendez-vous à la salle Do Ré Mi à Ray, animation exceptionnelle.

le festival, seul 20 euros. Participation entrée au festival et plateau repas pour une participation de 35 euros. Les réservations sont indispensables pour participer à ce grand festival d'accordéon à Rey le samedi 15 août au 02 32 34 53 04 ou 06 77 54 63 30. Partagez l'info et venez nombreux fêter le 15 août en musique à Rey avec l'association Dansiton.

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Bienvenue sur les ondes du 106.3 FM Radio Le Commensal, votre radio du Nord Sarthe. Vous êtes en compagnie de Jean-Maurice qui, aujourd'hui, va vous parler de l'histoire du pont de Saint-Nazaire qui relie la Bretagne à la Vendée.

que le pont de Saint-Nazaire. Les automobilistes, pour traverser l'estuaire, devaient prendre le bike pour une traversée de 3 km. Ils étaient au nombre de 3, le Saint-Brévin, le Saint-Christophe et le Portland. Service qui sera supprimé après la mise en service du pont. Philippe Laville, en compagnie de Jérôme Guéguen, ont écrit et composé la chanson « De Bretagne ou d'ailleurs » que nous chante Philippe Laville, sortie en 1990.

devoir financer le pont, son inscription au quatrième plan quinquennal est proposée, mais refusée. Le Conseil général de la Loire-Atlantique doit donc avoir recours à un financement privé. La Société d'économie mixte, SAEM, est créée. Écoutons le groupe Les Cœurs Breds qui nous chante « La Bretagne, ça nous gagne ».

la société SAEM reçoit une concession qui aura un terme en 2010. Chaque année, le Conseil Général verse une subvention entre 5 et 21 millions de francs à l'origine. Écoutons Jean-Michel Karadec, auteur, compositeur, interprète de la chanson, qui nous chante « Ma Bretagne quand elle pleut ». Et vous êtes toujours sur Radio Alpes-Mancelles.

le 4 novembre 1971, pose la première pierre de l'ouvrage par M. Jacques Chaban-Delmas, alors Premier ministre. Les travaux commenceront réellement en mars 1972. Les matériaux utilisés sont le béton armé, béton précontraint et l'acier. Écoutons Tino Rossi qui nous chante sur des paroles de Bardou, musique de Dacier, la chanson « Venise et Bretagne » sortie en 1935.

entendre, c'est Jérôme chanter La Petite Fille de Bretagne, écrit par Didier Barluyvien et composé par Jean Albertini, je me dois de vous donner les mensurations du bébé en gestation. Il sera de 3356 mètres, hauteur 68 mètres, largeur 13,50 mètres. Écoutons, c'est Jérôme chanter La Petite Fille de Bretagne, sortie en 1983.

0: pile creuse repose sur 18 pieux, espacés de 404 mètres, supportant un caisson métallique de 720 mètres, d'une hauteur de 3,20 mètres. Ce dernier est aubané par 72 aubans reliés au sommet de deux pylônes métalliques articulés au pied en forme de V renversé. L'ensemble pile et pylône ont une hauteur de 130 mètres. Écoutons sur le 106.3 FM Robert Lamoureux chanter Ciel de Loire.
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0: avant d'édifier les piles, il a fallu installer des pieux en ciment pour trouver un sol compact apte à recevoir le poids du pont. Et ils sont au nombre de 260, d'un diamètre de 1,80 m, d'une hauteur variable de 15 à 50 mètres. C'est impressionnant. Écoutons sur des paroles de Claude Lemel, musique d'Alice Denat, Serge Reggiani chanter La Loire, sortie en 1981.
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0: La construction se fait entre mars 1972 et 1975. La distance est de 3356 mètres. A demandé la construction de 70 piliers. Les rampes des viaducs, allant de 3 mètres à 57 mètres, espacées toutes chacune de 50 m70, sur lesquelles reposent des travées en ciment précontraint de 2,80 m de haut, pour un poids de 190 tonnes, qui recevront le tablier. Écoutons les Bénuchards, auteurs, compositeurs, interprètes de la chanson « J'aime la Bretagne ». Et nous aussi, on l'aime à Radio Alpes-Moncel.
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Vivin de part et d'autre de l'estuaire, voyant les travaux, était impatient de voir la fin du chantier. Fini le passage du bac et le franchissement de la Loire par Nantes avec tous ses inconvénients. Enfin, la Bretagne et la Vendée seront à une portée de fusil. Ça bouillonne gentiment dans les têtes des gens. Écoutons les Bortels sur des paroles et musiques de Didier Barbolivien, nous interpréter La Chienne Vendéenne, sortie en 1992.

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L'ouvrage ne sera mis en service qu'en 1975, mais la diffusion massive de cartes postales dans les commerces du secteur crée une confusion dans la tête des gens, notamment les touristes, nombreux en juillet et août, surtout que le tablier central n'était pas encore installé. Écoutons, par son créateur, Paroles et Musique, Anaïs et Didier Barlivien, qui nous chantent Les Mariés de Vendée. Vous êtes toujours en compagnie de Jean-Maurice sur les ondes du 106.3 FM.

alors que la partie centrale soutenue par les haubans n'existait pas, en lui accolant cette dernière, faisant croire à certains usagers qui se présentent aux extrémités du chantier que le pont est déjà franchissable. Toujours écrit et composé par Didier Barbelivien, écoutons Margot chanter « Vendéen, mon fils », extrait de l'album fait par Didier Barbelivien, Vendée 93, axé sur la guerre de Vendée.

0: Avec sa travée centrale de 404 mètres de long, la travée métallique de 720 mètres détient à sa construction et durant 8 ans le record mondial de portée pour un pont métallique aubanais. Je vous invite à entendre Robert Hossein et Didier Barbolivien interpréter la chanson Le Puy du Fou, extrait de l'album Vendée 93.
1: Charles de Bonchamp, mortellement blessé à Cholet le 17 octobre 1793. Jacques Catolino rendit son âme à Dieu le 14 juillet de la même année. François de Charette, fusillé le 26 mars 1796 sur la place Viarme, à Nantes. Maurice Delbé, fusillé sur la place d'armes de Noirmoutier en janvier 1794. Jean-Nicolas Stofflet, fusillé le 27 février 1796 à Angers, sur le champ de Mars.

Après 3 ans de travaux, le pont est mis en service le 18 octobre 1975, développant ainsi durablement les échanges entre le nord et le sud de l'estuaire. Ce qui fâche, c'est le péage mis en place. Les gens vont le dire à leur manière. Écoutons le cœur prêtre écrit.

Dès l'origine, la présence d'un péage suscite des oppositions. Le jour de l'inauguration, 1 million de personnes bloquent l'accès, ce qui fait qu'aucune personnalité ne procède à une cérémonie officielle. Mais en août 1975, quelques jours avant l'inauguration au public,

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1: 1991, un coup de Jarnac vient mettre en danger la gestion du pont de Saint-Nazaire par l'ouverture du pont de Chemiret à Nantes qui, lui, est gratuit. Immédiatement, le trafic baisse et les recettes aussi. En 1992, le Conseil général prend le contrôle de la gestion en rachetant les actions du privé et devient ainsi propriétaire et gestionnaire du pont. Ainsi, le 1er octobre 1994, le pont devient gratuit pour les automobilistes. Écoutons une chanson de Gérard Jaffray, chantée par Bretonneux.

appelez le 02 43 33 15 15. On vous répondra. En attendant, prenez soin de vous, protégez-vous, portez-vous bien. Au revoir et à bientôt sur les ondes du 106.3 FM Radio Alpes-Mancelles. Kenavo les amis.

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0: que je pense qu'il y a un lien, alors là on remonte à la nuit des temps, entre le pouvoir et la virilité. Je pense que en fait les hommes ont inventé le
1: mais
0: pouvoir.
1: Mais ça vous inquiète, rassurez-moi.
0: C'est-à-dire
1: que le pouvoir ne doit pas rester seulement dans la main des hommes.
0: Bien sûr que si, sinon il se dilapide. Elles n'ont pas la même forme d'intelligence que les hommes. Elles n'ont pas la même forme d'approche. Pourquoi ? Demandez au bon Dieu.
2: Je ne suis qu'un fantôme.